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1: La Réunion, salut, comment il est? Bienvenue là dans ce jeudi 15 octobre. Est-ce que vous avez de la fine, prends votre costume pour Halloween? Dites-le moi là, 02 62 99 4000. Et la bonne nouvelle du jour, c'est que demain c'est vendredi. Voilà, c'est dit, vous pouvez respirer. Moi c'est Chris, votre pote du matin comme d'hab, votre dallon. Je reste avec vous jusqu'à 9h. Et où est-ce que je vous trouve là ce matin? Peut-être sur la route, entre deux ronds-points, déjà en train de compter les voitures devant vous. Ou peut-être dans la cuisine à surveiller la cuisson des pains au chocolat pendant que quelqu'un cherche son cartable. Ou peut-être encore au lit, un œil ouvert avec la radio comme excuse pour ne pas se lever. C'est bon, je ne dirai rien à personne. Si c'est pour la radio, il n'y a pas de problème. Vous êtes sur Énergie Réunion, au programme de la musique pour démarrer en douceur. Et puis vos jeux, vos cadeaux sont à gagner aujourd'hui dans le morning. Je rappelle, deux places pour Street Fighter. Et bien évidemment, à 6h10, ce sera le premier jeu du matin, le hit au ralenti. Un tube que vous connaissez par cœur, mais étiré là, comme un élastique, comme un chewing-gum. Est-ce que Zot les paris ce matin? Attends, on tient bon, on l'arc pas. Courage pour ceux qui sont debout de grand matin. On tient bon, on tient bon. Allez, on est sur la route. Ceux qui sont en vacances, profitez de la grâce mat Shakira. Et c'est ce qui arrive dans quelques instants. Mais avant ça, Théodora, Be My Valentine. Bon réveil, Zot toutes.
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1: Il est 5h19 sur Énergie Réunion. Et pour ceux qui viennent de nous rejoindre, installe azote, il n'y a pas de place réservée. Si vous conduisez doucement sur l'accélérateur, ça ne sert à rien de gagner 30 secondes pour perdre sa bonne humeur quand même. Si vous êtes à la maison, mettez la bouilloire en route. Tout à l'heure, ce sera le retour de l'actu avec Jonathan Denisot. Ce sera à 5h30. Et puis prépare votre téléphone à 6h10. Le premier hit au ralenti de la matinée. Ce sera pour vous l'occasion de rafler vos places pour Street Fighter. Bah ouais, on attendait ça avec impatience quand même. Chris, avec vous dans le Morning d'Énergie. Bon réveil, bon café, bon petit déj, zot toute. Marine, tricheur, c'est tout de suite sur Énergie.

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1: Ah bah non, hors de question de tomber malade avant vendredi quand même. Vendredi, ça sonne bien comme mot. Allez, vous restez avec nous sur Énergie Réunion, on jette un coup d'œil sur les routes.
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1: Et n'oubliez pas que je suis votre copilote en toutes circonstances. En ce jeudi 15 octobre, ça roule pas mal. Du côté du boulevard Lancastel, du côté du boulevard Sud, un peu de monde quand même. Des chaussées glissantes dans l'Est et puis vigilance à ce vent. On le verra dans quelques instants. Dans la météo, 5h30 sur Énergie, vous le savez, on va se pencher sur l'actu et tout ce qui se passe dans le monde et aussi chez nous. C'est avec John.
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3: Et avec une journée plutôt changeante côté météo sur l'île de la Réunion ce jeudi. Dans l'actu, forcément, le coup d'envoi du Grand Raid, c'est aujourd'hui. Et puis la belle soirée du PSG hier soir en Ligue des Champions de foot.
1: On développe les titres de cette fin de semaine. Salut John.
3: Et salut Chris, bonjour à tous. Alors le Grand Raid, c'est parti. Et oui, top départ ce jeudi de l'événement trail le plus attendu de l'année. Ça démarre à 17h de Saint-Joseph avec le Zambrocal Trail, une course en relais de 4. Et puis à 22h, bien sûr, à Saint-Pierre, le coup d'envoi de la Diagonale des Fous, l'un des ultras les plus durs au monde. Au programme, 180 km, plus de 10 000 mètres de dénivelé positif. Les coureurs ont jusqu'à dimanche pour rejoindre l'arrivée à Saint-Denis. Le premier d'ici demain soir. Au total, plus de 7000 coureurs sont attendus dans nos sentiers. L'actu, c'est aussi cette galère qui continue pour de nombreux usagers dans l'Est et dans le Sud, impactés par la grève des salariés de la CISE et de Sudéo qui perturbe la distribution en eau, malgré la réquisition par le préfet de personnel pour maintenir les installations essentielles. À Saint-Benoît, par exemple, l'eau est de nouveau déclarée potable. En revanche, au tampon, certains secteurs restent concernés par des restrictions. Ça tousse, ça se mouche autour de vous. Et bien, sachez que l'épidémie de grippe continue sa progression. Toute la Réunion est touchée apparemment. Les passages aux urgences explosent ces derniers jours. Il n'est pas trop tard pour se faire vacciner. L'ARS, l'Agence Régionale de Santé, appelle à la vigilance, notamment envers les plus fragiles. Dans l'Hexagone, il a passé la nuit derrière les barreaux. Deux jours après la fusillade d'Aubagne, le collégien de 14 ans a été placé en détention provisoire hier. L'adolescent a reconnu les faits, mais assure ne pas avoir voulu tuer les personnes ciblées. Il dit avoir voulu se venger de camarades et d'enseignants qui, selon lui, l'harcelaient. À l'étranger, la guerre en Ukraine continue. Trois personnes ont été tuées à Kiev cette nuit lors de frappes russes. Une trentaine d'installations énergétiques ont aussi été endommagées dans la capitale et à Kharkiv. Au moins 600 000 personnes ont été privées de courant. Des attaques qui interviennent alors que Donald Trump affirme vouloir obtenir une trêve. Mais sur le terrain, on l'a bien compris, les frappes continuent. Retour au sport. Tiens, avec la belle soirée du PSG en Ligue des Champions de foot hier soir. Paris a déroulé en Angleterre contre Manchester City. Victoire 4 buts à 2 lors de la deuxième journée pour les Parisiens. Parmi les autres résultats, le Real Madrid de Kylian Mbappé a renversé la Roma 4 buts à 3. Liverpool s'est baladé à Linz avec 3 buts de l'ancien Parisien Bradley Barcola. Et puis en Ligue Europe, on retiendra notamment que 3 clubs français sont engagés ce soir. Lyon reçoit les Londoniens de Crystal Palace à 20h45. Ensuite, Marseille accueillera les Grecs de l'Olympiakos à 23h. Rennes affrontera aussi d'autres Grecs, ceux de l'OFCI Crète à la même heure.
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1: Et après ce point sport, retour chez nous, côté météo. Comment ça se passe, mon John?
3: C'est une journée bleu-grise et venteuse qui nous attend sur l'île de la Réunion ce jeudi. Et oui, des éclaircies, c'est vrai, ce matin, après la dissipation de la pluie par l'est. On attend un ciel assez dégagé sur une bonne moitié ouest avant par contre une nouvelle dégradation qui va arriver par les hauts cet après-midi. Quelques gouttes de pluie attendues en bord de mer de Saint-Paul à la Grande Chaloupe mais aussi de Sainte-Rose à Saint-Philippe. Des éclaircies jusqu'au soir par contre sur les plages ou encore de Saint-Lô à Saint-Jean et sur la côte est d'ici donc cet après-midi. Et puis côté température, on aura de 26 à 28 degrés. C'est un petit peu plus doux sur le front de mer cet après-midi, le tout avec un petit peu de vent puisque les rafales vont quand même frôler les 70 km/h parfois par endroit.
1: Mais tant mieux que ce soit un petit peu plus doux puisque départ 17h pour toi, Grand Raid, John.
3: Exactement.
1: Les Bormines, c'est ce qui arrive. Et puis on te retrouve bien évidemment à 6h30. À tout à l'heure.
3: À tout à l'heure.
1: Allez, nous on prépare des dingueries, le hit. suite au ralenti, les amis, dans moins d'une heure maintenant, téléphone en main. Si vous êtes réveillés, prenez le café, Bormin, Justin Bieber, Nicki Minaj, c'est ce qui arrive tout de suite sur Énergie.

0: continue avec vous, Hit, avec vos souvenirs. Vous êtes sur Énergie Réunion. Votre horoscope, à ne pas rater, c'est avec Léa Berthaud. Bon jeudi à toutes.
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0: On est parti à des milliers de kilomètres. Oh la fou, loin, loin, très loin dans la galaxie. Et on a trouvé Léa Berthaud en costume de cosmonaute qui regardait un petit peu les astres. Qu'est-ce que nous réservent les béliers?
2: Alors, salut tout le monde. Les béliers, vous allez dire stop.
0: Et les taureaux?
2: Une bonne nouvelle vient vous faire plaisir.
0: Les gémeaux?
2: Votre bon sens vous aide.
0: Les cancers?
2: Prenez de la hauteur sur ce qui vient de se passer.
0: Les lions?
2: Votre sérieux vous fait gagner la confiance des gens.
0: Et les vierges, tiens.
2: Une chance d'apprendre un nouveau truc se présente.
0: Les balances?
2: Votre façon de calmer les choses règle une dispute.
0: Scorpion?
2: Une action rapide débloque un dossier.
0: Sagittaire?
2: Être patient vous permet de gagner.
0: Capricorne?
2: Une bonne discussion vous remet les idées en place.
0: Verseau?
2: Votre présence active fait bouger les choses.
0: Super. Et les poissons?
2: Savoir que vous faites le bon choix vous rend tranquille. C'est vrai ça?
0: Oui, je fais toujours les bons choix.
2: Toujours les bons choix?
0: Ouais, d'ailleurs j'aime bien faire le bon choix et les anchois aussi, j'aime bien.
2: Léa a quitté cette discussion.
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1: Et salut Chris, bonjour à tous. Une journée assez changeante côté météo sur l'île de La Réunion ce jeudi. Dans l'actu, le top départ du Grand Raid, c'est aujourd'hui, mais aussi l'épidémie de grippe qui continue sa progression à La Réunion, ou encore la soirée quasi parfaite du PSG hier soir en Ligue des Champions de foot. Voilà pour l'actu. Bon réveil, bon début de journée avec Chris dans le 5-9 sur Énergie.

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1: Il est 6h, passé de 10 minutes sur Énergie. Bienvenue, si vous venez de nous rejoindre, installe Azote, hein. Il n'y a pas de parking payant ici, toutes les gratuites. En tout cas, le hit au ralenti, ça se passe maintenant. Vous connaissez cette chanson par cœur, mais là, elle est passée à vitesse escargot. Moi, je veux le titre et l'artiste ce matin, et c'est déjà pas mal. Et si vous avez la bonne réponse, Azote, appelle à nous, 02 62 99 4000, et vous repartez avec vos places pour aller voir Street Fighter cette semaine. C'est plutôt pas mal pour ce début de vacances. Le hit au ralenti, c'est maintenant. 02 62 99 4000, le standard est ouvert. Je vous ai mis en facile, c'est la légende, c'est le roi de la pop. Allez, si vous avez la bonne réponse, standard maintenant, 02 62 99 4000, attention, on repasse l'extrait. Tentez votre chance ce matin, le premier ou la première à appeler repartira bien évidemment avec de beaux cadeaux ce matin. Bon début de vacances Zot Tout, retour à la vitesse normale avec Company, Clean Bandit, c'est tout de suite sur Énergie. Bienvenue Zot Tout.

0: un hit souvenir qui nous motive dès le matin. D'ailleurs, on souhaite bon courage aux coureurs qui vont prendre le départ de la course dès 17h pour le Grand Raid. Et puis, bien évidemment, on fait un bisou à tous ceux qui taffent aujourd'hui. Nos infirmiers, nos boulangers qui nous préparent le pain chaud, direction le Standard ce matin.
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0: Lui, il n'est pas boulanger. Non, il est en CM2. Il est avec nous ce matin. C'est Alexis. Alexis, comment il est? Ça va ou quoi?
2: Oui, ça va très bien, et vous?
0: Bah écoute, ça va super. Alors, CM2, est-ce que maman te laisse jouer aux jeux vidéo ou pas là pendant les vacances?
2: Oui.
0: Ouais, ok. Et du coup, Street Fighter, c'est un jeu qui te parle. Est-ce que t'es un peu fan du truc ou pas?
2: J'ai joué un peu avant, mais j'ai très envie de regarder le film.
0: Ouais, tu m'étonnes. En plus, ça a l'air d'être une super adaptation, hein, mon Alexis. Et bah, peut-être que tu pourras profiter pendant ces vacances. On ne sait pas encore. À toi de jouer ce matin dans le hit au ralenti. Est-ce que tu es prêt, mon Alexis?
2: Oui.
0: Allez, c'est parti, on écoute le hit au ralenti, concentre azote, et vous pouvez jouer bien évidemment depuis la maison, même depuis la route. Hein.
2: C'est Billie Jean.
0: Qu'est-ce que tu as dit, Alexis?
2: C'est Billie Jean de Michael Jackson.
0: Est-ce que tu en es sûr, Alexis?
2: Oui.
0: Eh ben, c'est la bonne réponse! Et ben voilà, quoi de mieux pour démarrer ta journée là, Alexis? Tu repars avec tes places de ciné pour aller voir Street Fighter. T'es content?
2: On est très content, merci.
0: Bon, aucun problème, tu vas y aller avec qui? Avec maman?
2: Oui.
0: Ah super, maman, je te fais des bisous aussi, Clélia, qui est aussi avec nous, bien évidemment. Clélia, on peut prendre le téléphone, hein, pas grave. Hein. On peut prendre aussi le téléphone. Bon, les gars, je vous fais de gros bisous. On souhaite une bonne fête d'ailleurs aux Thérèse. Aujourd'hui, si vous avez des Thérèse dans votre famille, vous nous appelez 02 62 99 4000. Et avant de partir, quelle est la radio qui vous envoie au ciné ce matin?
2: Énergie.
0: Bah bien évidemment. Allez, votre météo des routes, c'est avec Maureen. À ne pas rater, c'est tout de suite.
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4: Bonjour à toutes, bonjour à tous. Le CRGT vous informe qu'il y aura une manifestation sportive intitulée Grand Raid 2026, organisée sur les communes de Saint-Denis, La Possession, Saint-Paul, Saint-Pierre, Le Tampon, Salazy et Sillaos. Le départ sera donné aujourd'hui, secteur Avenue Blanche à Saint-Pierre à 22h. La plus grande prudence sera donc demandée lors du franchissement de la RN2 au nord-est de Saint-Pierre au niveau de l'échangeur Asile. L'arrivée va se faire au stade de la Redoute à Saint-Denis. La circulation sera réglementée pour le bon déroulement de cette course. Avec tout ça, patience, prudence et redoublez de vigilance au volant.
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0: Allez, on termine le café tranquillement, le bol de céréales et on va faire un tour du côté des routes. Voici votre info trafic.
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0: Et quelques averses dans l'Est ce matin, ce jeudi 15 octobre, du côté de Sainte-Suzanne à Grand-Azis, un véhicule à l'arrêt et la voie de bus est neutralisée pour le moment. Soyez prudents si vous passez dans le secteur. Et puis ailleurs, pas grand chose à vous signaler, ça roule dans le sud, ça roule dans le nord, ça roule dans l'ouest en ce début de vacances. À 7h10, avec la deuxième manche du 8 au ralenti, vous pourrez tenter votre chance pour aller voir Street Fighter au cinéma, alors soyez prêts. Restez avec Chris sur Énergie Réunion, 6h30 à La Réunion, l'heure de retrouver l'actu et la météo, c'est avec John. Bougez pas.
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2: Avec une journée bleu-grise côté météo sur l'île de La Réunion ce jeudi. Et puis dans l'actualité forcément, le top départ du Grand Raid, c'est aujourd'hui. Et salut Chris, bonjour à tous. Alors le Grand Raid, c'est parti. Et oui, top départ ce jeudi de l'événement trail le plus attendu de l'année. Ça démarre à 17h de Saint-Joseph avec le Zambrocal Trail, une course en relais de 4. Et puis à 22h bien sûr, à Saint-Pierre, le coup d'envoi de la Diagonale des Fous, l'un des ultras les plus durs au monde. Au programme, 180 km, plus de 10 000 mètres de dénivelé positif. Les coureurs ont jusqu'à dimanche pour rejoindre l'arrivée à Saint-Denis, le premier d'ici demain soir. Au total, plus de 7000 coureurs sont attendus dans nos sentiers. Ça tousse, ça se mouche autour de vous. Et sachez que l'épidémie de grippe continue sa progression. Toute la Réunion est touchée apparemment. Les passages aux urgences explosent ces derniers jours. Il n'est pas trop tard pour se faire vacciner. L'ARS, l'Agence Régionale de Santé, appelle à la vigilance, notamment envers les plus fragiles. Dans l'Hexagone, il a passé la nuit derrière les barreaux. Deux jours après la fusillade d'Aubagne, le collégien de 14 ans a été placé en détention provisoire hier. L'adolescent a reconnu les faits, mais assure ne pas avoir voulu tuer les personnes ciblées. Il dit avoir voulu se venger de camarades et d'enseignants qui, selon lui, l'harcelaient. Retour au sport, tiens, avec la belle soirée du PSG en Ligue des Champions de foot hier soir. Paris a déroulé en Angleterre contre Manchester City. Victoire 4-2 lors de la deuxième journée pour les Parisiens. Parmi les autres résultats, le Real Madrid de Kylian Mbappé a renversé la Roma 4-3. Liverpool s'est baladé à Linz avec 3 buts de l'ancien Parisien Bradley Barcola. Et puis en Ligue Europe, on retiendra notamment que 3 clubs français sont engagés ce soir. Lyon reçoit les Londoniens de Crystal Palace à 20h45. Ensuite, Marseille accueillera les Grecs de l'Olympiakos à 23h. Rennes affrontera aussi d'autres Grecs, ceux de l'OFCI Crète à la même heure. Un petit mot de cinéma aussi avec le casting pour le prochain Astérix signé Jonathan Cohen. La production recherche des figurants, des hommes ou des femmes de toutes origines pour participer au tournage en région parisienne début 2027. C'est ouvert dès l'âge de 16 ans et payé plus de 100€ la journée. castprod.com pour les informations.
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2: C'est une journée bleu-grise et venteuse qui nous attend sur l'île de la Réunion ce jeudi. Et oui, des éclaircies, c'est vrai, ce matin après la dissipation de la pluie par l'est. On attend un ciel assez dégagé sur une bonne moitié ouest, avant par contre une nouvelle dégradation qui va arriver par les hauts cet après-midi. Côté température, on aura de 26 à 28 degrés. C'est un petit peu plus doux sur le front de mer cet après-midi. Le tout avec un petit peu de vent, puisque les rafales vont quand même frôler les 70 km/h parfois par endroit.

0: Honnêtement les gars, moi quand j'entends ce genre de hit, j'ai juste envie de me poser sur la plage. Et en vrai je pense que vous êtes pareil là pour ces vacances. Vous allez bronzer, mais oubliez pas la crème solaire Marmaille. Allez, dans 20 minutes, le retour du 8 au ralenti sur Énergie Réunion. Deuxième manche et deuxième occasion pour vous de repartir avec vos places de ciné pour Street Fighter. Mais avant ça, amour, boulot, santé, c'est Léa Berthaud qui est avec nous ce matin bien sûr.
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0: On est parti à des milliers de kilomètres, oh la fou, loin, loin, très loin dans la galaxie. Et on a trouvé Léa Berthaud en costume de cosmonaute qui regardait un petit peu les astres. Qu'est-ce que nous réservent les béliers?
2: Alors, salut tout le monde, les béliers, vous allez dire stop.
0: Et les taureaux?
2: Une bonne nouvelle vient vous faire plaisir.
0: Les gémeaux?
2: Votre bon sens vous aide.
0: Les cancers?
2: Prenez de la hauteur sur ce qui vient de se passer.
0: Les lions?
2: Votre sérieux vous fait gagner la confiance des gens.
0: Et les vierges, tiens.
2: Une chance d'apprendre un nouveau truc se présente.
0: Les balances?
2: Votre façon de calmer les choses règle une dispute.
0: Scorpion?
2: Une action rapide débloque un dossier.
0: Sagittaire?
2: Être patient vous permet de gagner.
0: Capricorne?
2: Une bonne discussion vous remet les idées en place.
0: Verseau?
2: Votre présence active fait bouger les choses.
0: Super, et les poissons?
2: Savoir que vous faites le bon choix vous rend tranquille, c'est vrai ça?
0: Oui, je fais toujours les bons choix.
2: Hmm. Toujours les bons choix?
0: Oui, d'ailleurs j'aime bien faire le bon choix et les anchois aussi, j'aime bien.
2: Léa a quitté cette discussion.
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0: rendez-vous, restez connectés avec nous dans le Morning d'Énergie. Dans quelques instants, il sera 7h et vous savez ce que ça veut dire. Ce sera le retour de vos cadeaux sur Énergie. Street Fighter, c'est ce que je vous emmène voir dans les salles obscures. Alors prépare Azote, téléphone en main, déjà numéro précomposé. A tout de suite, La Réunion.
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1: 7h10 sur Énergie. Bienvenue à toutes. Je suis très content là d'être avec vous pour ce jeudi. Demain, c'est vendredi. C'est un début de week-end. Ça va être encore un max de kiff. Allez, dans un instant, le retour de l'actu sur Énergie. On remet ça avant ça, hein, bien évidemment. Vous pensiez que la tortue avait fini sa course? Pas du tout. Elle a juste pris un raccourci. Nouvelle chanson et nouvelle torture douce pour vos oreilles. C'est bien évidemment la manche 2 du hit au ralenti. Même règle, le titre ou celui ou celle qui chante. Et si vous avez la bonne réponse, eh bien vous repartez avec vos places pour aller voir Street Fighter. Voilà, le jeu vidéo adapté en film. Ça va être une dinguerie. Est-ce que Zot l'est paré? Milessa Zot prendre le téléphone, tranquillement, précomposé. 02 62 99 4000. Concentrez-vous et soyez attentifs. Voici l'extrait numéro 2.
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1: Oh Marie. Oui, on retourne dans les classiques ce matin, on est comme ça, c'est simple. Allez, 02 62 99 4000, nous on retourne à la vitesse normale, bien évidemment, avec Robin, Leto, c'est ce qui arrive tout de suite sur Énergie. Ne bougez pas la réunion, Chris, avec vous jusqu'à 9h.

0: allez profiter de la One Life, c'est les vacances. Mais pour ceux qui bossent, courage, bien évidemment. Allez, on va au standard ce matin, on n'a pas le temps.
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0: Parce que ce sont les meilleurs moments avec vous au standard. Dans un instant, comptez 10 minutes avant le retour de l'actu. Mais avant ça, c'est Ornella qu'on accueille. Ornella, bonjour, comment il est?
2: Bonjour, oui, ça va.
0: Bon, ça va super. Ornella, le pire cadeau que j'ai reçu. Alors, tu sais, il y a ce moment, on ouvre le paquet devant tout le monde, on doit faire un grand sourire, alors que dedans, il y a un pull taille trop grande, t'as la tasse avec le prénom d'un autre gars dessus, tu comprends pas. C'est quoi le pire cadeau qu'on t'ait offert, toi, Ornella?
2: Très franchement, j'ai pas trop de souvenirs, mais si je me rappelle bien, c'est une boîte de chocolat.
0: Et, ah ouais, c'est vrai. Et t'aimais pas la boîte de chocolat? T'aimais pas le chocolat?
2: Non, parce que c'était où il y a la liqueur dedans et je supporte pas l'alcool, donc c'était compliqué.
0: Eh ben, tu sais quoi, ça me fait penser. Tu sais, les boîtes de bonbons à l'époque où il y avait des réglisses dedans, on mangeait pas les réglisses.
2: Oui,
0: tu te rappelles ou pas?
2: C'est ça.
0: C'est une dinguerie ça. Et ben voilà, on est là. Le pire cadeau qu'on t'ait offert, c'est une boîte de chocolat. Ben voilà, tu vois, comme quoi, ben moi, c'était la tasse avec le prénom d'un autre gars dessus. Tu vois, c'est pour te dire, c'est un truc de fou.
2: Ah, oui, d'accord, ouais, ça c'est
0: horrible. Il faut arrêter de dire c'est le geste qui compte. Non, on voit vos poker face, les gars, on les voit vos têtes. Faut arrêter. Bon, Ornella, tu joues avec nous ce matin, est-ce que t'es prête pour les hits au ralenti?
2: Oui.
0: Allez, c'est parti, on écoute.
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0: Alors, Ornella, je coupe l'extrait, est-ce que tu as reconnu cet artiste?
2: Oui, c'est Johnny Hallyday avec Omari.
0: Est-ce que tu en es sûr?
2: Oui.
0: C'est la bonne réponse, Ornella. Et ben voilà, en plus de ça, c'est la bonne réponse. Comment il s'appelle, papa? On lui fait un bisou.
2: Il s'appelle Herbert.
0: Herbert, et ben gros gros bisou. Tu vas aller au ciné avec qui là, Ornella?
2: Avec mon chéri.
0: Avec ton chéri, comment il s'appelle le chéri?
2: Jimmy.
0: Jimmy, et ben on fait un gros bisou à Herbert, à Jimmy, à toute la famille. Et puis Ornella, avant de partir, quelle est la radio qui t'envoie au ciné ce matin, s'il te plaît?
2: Énergie.
0: Bah bien évidemment.
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0: un peu de douceur ce matin, ça fait pas de mal pendant ces vacances. Desire, Robbie Williams, à l'instant sur Énergie. Allez, on va faire un tour du côté de vos routes.
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0: Et on commence par l'est, avec de la pluie du côté de Sainte-Suzanne et de Saint-Benoît pour ne pas changer en fin de 4 voies de Saint-Benoît. Il y a quand même un peu de mouchon en direction du giratoire des Plaines. Soyez prudents, dans l'ouest, comptez environ 3 km de ralentissement après le viaduc de Bernica jusqu'à Cambé. Puis ailleurs, bah ça roule hein, sur les routes de Lille. Hein. On refera un point bien évidemment avant 8h30 dans quelques instants, votre dernier jeu de la matinée. Ce sera à vous d'appeler pour le bruit d'une affaire, ce sera à 7h52 exactement. Alors bougez pas les amis, votre cyber news, votre actu, votre météo. C'est avec John, il est 7h30 à La Réunion.
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2: Avec une journée bleu-grise côté météo sur l'île de La Réunion ce jeudi. Et puis dans l'actualité forcément, le top départ du Grand Raid, c'est aujourd'hui. Et salut Chris, bonjour à tous. Alors le Grand Raid, c'est parti. Et oui, top départ ce jeudi de l'événement trail le plus attendu de l'année. Ça démarre à 17h de Saint-Joseph avec le Zambrocal Trail, une course en relais de 4. Et puis à 22h bien sûr, à Saint-Pierre, le coup d'envoi de la Diagonale des Fous, l'un des ultras les plus durs au monde. Au programme, 180 km, plus de 10 000 mètres de dénivelé positif. Les coureurs ont jusqu'à dimanche pour rejoindre l'arrivée à Saint-Denis, le premier d'ici demain soir. Au total, plus de 7000 coureurs sont attendus dans nos sentiers. Ça tousse, ça se mouche autour de vous. Et bien, sachez que l'épidémie de grippe continue sa progression. Toute la Réunion est touchée apparemment. Les passages aux urgences explosent ces derniers jours. Il n'est pas trop tard pour se faire vacciner. L'ARS, l'Agence Régionale de Santé, appelle à la vigilance, notamment envers les plus fragiles. Retour au sport, tiens, avec la belle soirée du PSG en Ligue des Champions de foot hier soir. Paris a déroulé en Angleterre contre Manchester City. Victoire 4 buts à 2 lors de la deuxième journée pour les Parisiens. Parmi les autres résultats, le Real Madrid de Kylian Mbappé a renversé la Roma 4 buts à 3. Liverpool s'est baladé à Linz avec 3 buts de l'ancien Parisien Bradley Barcola. Et puis en Ligue Europe, on retiendra notamment que 3 clubs français sont engagés ce soir. Lyon reçoit les Londoniens de Crystal Palace à 20h45. Ensuite, Marseille accueillera les Grecs de l'Olympiakos à 23h. Rennes affrontera aussi d'autres Grecs, ceux de l'OFCI Crète à la même heure.
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2: C'est une journée bleu-grise et venteuse qui nous attend sur l'île de la Réunion ce jeudi. Et oui, des éclaircies. C'est vrai, ce matin, après la dissipation de la pluie par l'est, on attend un ciel assez dégagé sur une bonne moitié ouest, avant par contre une nouvelle dégradation qui va arriver par les hauts cet après-midi. Côté température, on aura de 26 à 28 degrés, c'est un petit peu plus doux sur le front de mer cet après-midi, le tout avec un petit peu de vent puisque les rafales vont quand même frôler les 70 km/h parfois par endroit.
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2: C'est une première à La Réunion en e-sport. Le Krebs sera ce mardi le théâtre de la finale d'e-sports Arena. Deux équipes vont s'affronter ce week-end en finale du jeu Rocket League. Et puis les nouveautés d'Apple pour terminer. La marque à la pomme a présenté cette semaine le HomePod Mini 2, une nouvelle enceinte connectée et une nouvelle Apple TV 4K. Le groupe mise sur une version plus intelligente de son assistant Siri pour contrôler les appareils, retrouver des contenus ou gérer la maison à la voix. Par contre, son nouvel écran connecté HomeView ne sera pas lancé en Europe pour le moment. Voilà pour l'actu high-tech. Bonne fin de semaine sur Énergie. Let's go.

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1: On est parti à des milliers de kilomètres, oh la fou, loin, loin, très loin dans la galaxie. Et on a trouvé Léa Berthaud en costume de cosmonaute qui regardait un petit peu les astres. Qu'est-ce que nous réservent les béliers?
2: Alors, salut tout le monde, les béliers, vous allez dire stop.
1: Et les taureaux?
2: Une bonne nouvelle vient vous faire plaisir.
1: Les gémeaux?
2: Votre bon sens vous aide.
1: Les cancers?
2: Prenez de la hauteur sur ce qui vient de se passer.
1: Les lions?
2: Votre sérieux vous fait gagner la confiance des gens.
1: Et les vierges, tiens.
2: Une chance d'apprendre un nouveau truc se présente.
1: Les balances?
2: Votre façon de calmer les choses règle une dispute.
1: Scorpion?
2: Une action rapide débloque un dossier.
1: Sagittaire?
2: Être patient vous permet de gagner.
1: Capricorne?
2: Une bonne discussion vous remet les idées en place.
1: Verseau?
2: Votre présence active fait bouger les choses.
1: Super, et les poissons?
2: Savoir que vous faites le bon choix vous rend tranquille, c'est vrai ça?
1: Oui, je fais toujours les bons choix.
2: Hmm. Toujours les bons choix?
1: Oui, d'ailleurs j'aime bien faire le bon choix et les anchois aussi, j'aime bien.
2: Léa a quitté cette discussion.
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1: 7h52 à La Réunion, ouvrez grand les oreilles, s'il vous plaît, c'est le bruit d'une affaire, pas de chanson, pas de parole, juste un son tout simple. À vous de me dire ce que c'est l'heure de votre dernier jeu de ce début de matinée. Alors, le bruit mystère, qu'est-ce que c'est? C'est un bruit qui peut venir de la cuisine, du jardin, de la rue, de n'importe où. Bref, un conseil, ne réfléchissez pas trop, c'est souvent la première idée qui est la bonne. Je vous balance l'extrait et si vous avez la bonne réponse, 02 62 99 4000 et vous ne repartez pas les mains vides. C'est ça qui est bien, vous repartez avec vos deux places pour Street Fighter. Est-ce que Zone l'est paré là pour le bruit d'une affaire? C'est parti, je passe le bruit, 02 62 99 4000. Attention, il est subtil celui-là. Alors, qu'est-ce que c'est que ce bruit? Est-ce que c'est une machine, peut-être une machine qui fait couler des choses? Mais qu'est-ce que ça peut être? Je repasse l'extrait, c'est parti. Ah, pas évident celui-là quand même, hein. Allez, si vous avez la bonne réponse, n'attendez plus. 02 62 99 4000, mi attend d'azote au standard, bien évidemment. Avant ça, le retour des hits, c'est Mauvais Joe ou encore Stromae. C'est tout de suite sur Énergie Réunion, bougez pas.

0: un mauvais job par-ci, un mauvais job par-là. En vrai, tout ce que tu dois retenir, c'est que l'Undertaker 2, ça sera la plus belle chose que tu vas écouter cette année, papé. En attendant, tiens ça.
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1: Et salut Chris, bonjour à tous. Une journée assez changeante côté météo sur l'île de La Réunion ce jeudi. Dans l'actu, le top départ du Grand Raid, c'est aujourd'hui, mais aussi l'épidémie de grippe qui continue sa progression à La Réunion, ou encore la soirée quasi parfaite du PSG hier soir en Ligue des Champions de foot. Voilà pour l'actu. Bon réveil, bon début de journée avec Chris dans le 5-9 sur Énergie.

0: Comptez les embouteillages ce matin. Vous restez avec nous dans le Morning d'Énergie, direction le Standard.
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0: Oui, dans quelques minutes, ce sera le retour de l'actu. Puis on attend bien évidemment Guillaume dans le My Ticket, 9h-13h. Mais avant ça, un tonnerre d'applaudissements pour Jean-Paul. Jean-Paul, comment il est?
2: Oui, bonjour, on est là, tout doucement, on va au travail.
0: Bon, Jean-Paul, je peux t'appeler JP?
2: Oui, bien sûr, tout à fait.
0: Ça va mon JP? Alors?
2: Oui, ça va.
0: Tu vas au boulot en marchant là ce matin? Pas de voiture?
2: Vous savez, on peut prendre le téléphérique, mais j'aime bien la marche.
0: Bah écoute, c'est tant mieux. D'ailleurs, mais Jean-Paul, je vois pas ton nom inscrit là sur le Grand Raid. Toi qui aimes la marche là.
2: Le Grand Raid, c'est un peu dur pour moi.
0: Bon, ben.
2: Moi, ce serait le petit Raid.
0: Bon, ben, je t'inscrirai l'année prochaine alors, mon Jean-Paul, d'accord?
2: D'accord, ok, pas de problème.
0: Jean-Paul, tu joues avec nous dans le bruit d'une affaire. Est-ce que t'es prêt à écouter l'extrait?
2: Oui, allons-y.
0: C'est parti, allons-y.
2: C'est une cafetière.
0: Alors Jean-Paul, c'est une cafetière, est-ce que t'en es sûr?
2: Pardon?
0: T'en es sûr?
2: Oui, sûr et certain.
0: Eh ben c'est la bonne
2: une
0: réponse,
2: cafetière.
0: Jean-Paul.
2: Ah ben c'est chouette.
0: Bravo.
2: Super. Merci.
0: Félicitations, tu repars avec tes masques Street Fighter. T'es content?
2: Oui, ah oui, super content, bah oui.
0: Et bah c'est super, t'as envie de faire un bisou à quelqu'un là ce matin, avant de partir?
2: Un bisou à Sandrine.
0: D'accord.
2: À ma chérie.
0: Et bah on lui fait de gros bisous à Sandrine.
2: Et à tous les gens qui me reconnaissent au téléphone, je les embrasse, ceux qui m'aiment, bien sûr.
0: Et bien évidemment, gros bisous. Quelle est la radio qui t'envoie au ciné ce matin, mon Jean-Paul?
2: Énergie.
0: Bien évidemment.

0: On replonge dans vos souvenirs sur Énergie Réunion. Vous le savez, Sean Paul, à l'instant.
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0: Et demain, c'est vendredi, les amis, c'est le week-end. On va pouvoir profiter ensemble et vous aurez encore vos cadeaux à gagner dans le Hit au ralenti ou dans le bruit d'une affaire. Et vos cadeaux n'en finissent jamais sur Énergie Réunion, puisqu'à partir de 9h, ce sera le My Ticket. Entre 9h et 13h, Guillaume sera là pour vous faire rafler vos menus pour aller bien manger et aussi vos places de ciné pour Street Fighter. Il sera également en direct avec la team Bouchon Gratiné cet après-midi depuis les Florilèges, qu'on vous fait vivre bien évidemment cet événement à fond, et on continuera jusqu'à la fin, terminé je pense le 18 octobre. Alors le concours Énergie Talent continue, vous le savez, entre 15h et 17h. On vous attend nombreux au tampon. Allez, on marque une courte pause sur Énergie.
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0: connectés, branchés avec nous sur Énergie Réunion. Une fin de semaine qui approche et bien évidemment on fait un tour du côté des routes. Pas trop d'embouteillage ce matin, ça va.
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0: En même temps, j'ai envie de vous dire, c'est les vacances, donc tant mieux si ça roule de votre côté. Mais néanmoins, vous serez quand même ralenti du côté de la fin de la 4 voies de Saint-Benoît. On est au niveau, bien évidemment, du secteur Bourbier, direction Giratoire des Plaines. Dans l'ouest, comptez 2 km de bouchons à partir de l'échangeur de Saint-Paul en direction de Savannah. Et pour le reste, bah, la circulation reste fluide. Partout ailleurs, ça roule. Dans un instant, Guigui qui nous rejoindra pour le My Ticket. Soyez prêts, mais avant ça, 8h30, ne ratez pas votre rendez-vous.
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3: Avec une journée bleu-grise côté météo sur l'île de la Réunion ce jeudi. Et puis dans l'actualité forcément, le top départ du Grand Raid, c'est aujourd'hui. Bonjour à tous, alors le Grand Raid c'est parti, et oui, top départ ce jeudi de l'événement trail le plus attendu de l'année. Ça démarre à 17h de Saint-Joseph avec le Zambrocal Trail, une course en relais de 4. Et puis à 22h bien sûr à Saint-Pierre, le coup d'envoi de la Diagonale des Fous, l'un des ultras les plus durs au monde. Au programme, 180 km, plus de 10 000 mètres de dénivelé positif. Les coureurs ont jusqu'à dimanche pour rejoindre l'arrivée à Saint-Denis. Le premier d'ici demain soir. Au total, plus de 7000 coureurs sont attendus dans nos sentiers. L'actu, c'est aussi cette galère qui continue pour de nombreux usagers dans l'Est et dans le Sud, impactés par la grève des salariés de la CISE et de Sudéo qui perturbe la distribution en eau. Malgré la réquisition par le préfet de personnel pour maintenir les installations essentielles, à Saint-Benoît par exemple, l'eau est de nouveau déclarée potable. En revanche, au tampon, certains secteurs restent concernés par des restrictions. Ça tousse, ça se mouche autour de vous. Et ben sachez que l'épidémie de grippe continue sa progression. Toute la Réunion est touchée apparemment. Les passages aux urgences explosent ces derniers jours. Il n'est pas trop tard pour se faire vacciner. L'ARS, l'Agence régionale de santé, appelle à la vigilance, notamment envers les plus fragiles. Dans l'Hexagone, il a passé la nuit derrière les barreaux. Deux jours après la fusillade d'Aubagne, le collégien de 14 ans a été placé en détention provisoire hier. L'adolescent a reconnu les faits, mais assure ne pas avoir voulu tuer les personnes ciblées. Il dit avoir voulu se venger de camarades et d'enseignants qui, selon lui, l'harcelaient. À l'étranger, la guerre en Ukraine continue. 3 personnes ont été tuées à Kiev cette nuit lors de frappes russes. Une trentaine d'installations énergétiques ont aussi été endommagées de la capitale et à Kharkiv. Au moins 600 000 personnes ont été privées de courant. Des attaques qui interviennent alors que Donald Trump affirme vouloir obtenir une trêve, mais sur le terrain, on l'a bien compris, les frappes continuent. Retour au sport, tiens, avec la belle soirée du PSG en Ligue des Champions de foot hier soir. Paris a déroulé en Angleterre contre Manchester City. Victoire 4 buts à 2 lors de la deuxième journée pour les Parisiens. Parmi les autres résultats, le Real Madrid de Kylian Mbappé a renversé la Roma 4 buts à 3. Liverpool s'est baladé à Linz avec 3 buts de l'ancien Parisien Bradley Barcola. Et puis en Ligue Europe, on retiendra notamment que 3 clubs français sont engagés ce soir. Lyon reçoit les Londoniens de Crystal Palace à 20h45. Ensuite, Marseille accueillera les Grecs de l'Olympiakos à 23h. Rennes affrontera aussi d'autres Grecs, ceux de l'OFCI Crète à la même heure.
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3: C'est une journée bleu-grise et venteuse qui nous attend sur l'île de la Réunion ce jeudi. Et oui, des éclaircies, c'est vrai, ce matin, après la dissipation de la pluie par l'est. On attend un ciel assez dégagé sur une bonne moitié ouest, avant par contre une nouvelle dégradation qui va arriver par les hauts cet après-midi. Quelques gouttes de pluie attendues en bord de mer de Saint-Paul à la Grande Chaloupe, mais aussi de Sainte-Rose à Saint-Philippe. Des éclaircies jusqu'au soir par contre sur les plages ou encore de Saint-Lô à Saint-Jean et sur la côte est d'ici donc cet après-midi. Et puis côté température, on aura de 26 à 28 degrés, c'est un petit peu plus doux sur le front de mer cet après-midi, le tout avec un petit peu de vent puisque les rafales vont quand même frôler les 70 km/h parfois par endroit.
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0: Allez, vous restez avec nous sur Énergie. Vos souvenirs sont là, Usher. À l'instant, retrouvons Léa pour l'horoscope. Et juste après, ce sera au tour de Guigui. Je lui passe la main, c'est le My Ticket.
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0: On est parti à des milliers de kilomètres. Oh là, fou, loin, loin, très loin dans la galaxie. Et on a trouvé Léa Berthaud en costume de cosmonaute qui regardait un petit peu les astres. Qu'est-ce que nous réservent les béliers?
2: Alors, salut tout le monde. Les béliers, vous allez dire stop.
0: Et les taureaux?
2: Une bonne nouvelle vient vous faire plaisir.
0: Les gémeaux?
2: Votre bon sens vous aide.
0: Les cancers?
2: Prenez de la hauteur sur ce qui vient de se passer.
0: Les lions?
2: Votre sérieux vous fait gagner la confiance des gens.
0: Et les vierges, tiens.
2: Une chance d'apprendre un nouveau truc se présente.
0: Les balances?
2: Votre façon de calmer les choses règle une dispute.
0: Scorpion?
2: Une action rapide débloque un dossier.
0: Sagittaire?
2: Être patient vous permet de gagner.
0: Capricorne?
2: Une bonne discussion vous remet les idées en place.
0: Verseau?
2: Votre présence active fait bouger les choses.
0: Super, et les poissons?
2: Savoir que vous faites le bon choix vous rend tranquille, c'est vrai ça?
0: Oui, je fais toujours les bons choix.
2: Hein, toujours les bons choix?
0: Oui, d'ailleurs j'aime bien faire le bon choix et les anchois aussi, j'aime bien.
2: Léa a quitté cette discussion.
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0: Et pour cette fin de semaine, bon début de vacances à toutes. Chris avec vous dans le morning. Bien évidemment jusqu'à 9h, il reste quelques minutes, mais on va accueillir Guigui, on prend de l'avance, c'est parti.
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0: Guillaume, qu'est-ce que tu regardes comme ça là? Je vois tu regardes... Guillaume, pose-moi ce téléphone.
2: Ah, excusez-moi.
0: Pose-moi ce téléphone. Pas de téléphone en cours. Merci.
2: Oh, les
0: mains.
2: Merci
0: beaucoup Guillaume. Comment il est? Ça va ce matin?
2: Bon, ça va. Hein, tranquille, hein.
0: Guillaume, tu sais quoi? Je crois que, pour de bon, je vais faire ce concours Énergie Talent. Et tu sais c'est quoi Et tu sais c'est quoi mon talent?
2: C'est ramener la pluie.
0: Ouais, c'est pas mal, c'est vrai que c'est pas mal. My ticket, 9h-13h, et bien évidemment tu seras au Florilège tout à l'heure, parce que j'ai compris là, non?
2: Ah, pas du tout.
0: Ah non,
2: pas du tout. On reste là, mais par contre on va partir au Florilège avec Lolo, ça c'est sûr.
0: Avec Lolo, bien sûr.
2: Donc vous allez pouvoir donc vous faire plaisir avec des cadeaux qui seront à gagner avec le Blind Test Énergie, hein, donc de 10h jusqu'à midi. Yes, ça se passe directement à la place de l'église au Florilège. Vous allez aussi pouvoir repartir avec vos cadeaux dans le My Ticket, hein, avec vos places pour aller voir Street Fighter, le tout dernier film d'action qui est sorti. 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Et puis l'Énergie Talent cet après-midi de 15h, à partir de 15h, avec notamment toute l'équipe. Là oui, il y aura toute l'équipe avec DJ Noom, avec Léa Berthaud et avec Laurent. Ils seront sur place là pour la team Bouchon Gratiné. Et puis nous avec Alex, on sera là aussi, hein, bah, depuis les studios. Voilà.
0: Ah oui, à vous de faire la route jusqu'au tampon, bien évidemment.
2: Ah ben là c'est compliqué. La radio ne peut pas tourner toute seule.
0: Effectivement. Bon, en tout cas merci mon Guigui, toutes les infos sont prises. Rendez-vous tout à l'heure entre 9h et 13h et puis entre 16h et 18h avec la team Bouchon Gratiné en direct des Florilèges. Bisous à toutes, c'était Chris. À demain. Demain c'est vendredi, on va kiffer.
2: Ouais, c'est vendredi.
0: On va kiffer.
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Allez, on est là pour vous ambiancer, pour vous donner du courage, pour tous ceux qui sont en mode boulolo aujourd'hui, pour vous donner aussi donc les meilleures idées des cadeaux avec le My Ticket ce matin.

0: le cadeau. On sera aussi bien présent du côté des florilèges avec le blind test énergie. Vous allez pouvoir repartir avec plein de cadeaux. Vous allez pouvoir repartir avec notamment des bons d'achat, avec des goodies énergie. Donc ce sera directement au niveau de la place de l'église sur le stand d'énergie Réunion. Vous allez aussi pouvoir retrouver donc plein de talents, donc pour le Energy Talent, tous les après-midi entre 15h et à peu près 17h. Donc voilà, donc si vous avez envie de faire un petit tour au florilège, vous allez pouvoir bien retrouver toute notre équipe avec justement pas mal de cadeaux. Et puis bien sûr, on continue aussi cette journée avec des places de cinéma peut-être pour vous, avec peut-être des menus pour aller manger chez Fresh Burritos. C'est le My Ticket, c'est tous les matins, vous venez gratter votre ticket. Et puis on revient dans un instant avec Karol G sur Energy.
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0: faites en ce moment, vous êtes sur les routes, et bah, soyez prudents et surtout avec pas mal de ralentissements encore à noter hein, pour ceux qui sont peut-être ce matin en direction des Florilèges, peut-être pour ceux qui sont en direction des plages, peut-être que pour ceux qui sont en train de bosser, bah, vous allez retrouver quand même donc cette circulation bien chargée du côté du Tampon. Pas mal de monde aussi du côté de Saint-Pierre, sur le boulevard Banque, dans le centre-ville de Saint-Louis aussi, c'est assez compliqué. Dans l'Est, à Saint-Benoît, le secteur de Beaulieu, comme toujours, vous allez avoir aussi donc ces bouchons pour aller vers le rond-point des Plaies, mais aussi dans l'autre sens. Et puis enfin, on va terminer du côté du Nord, avec juste quelques légers freinages que vous allez retrouver sur le boulevard Lancastel pour aller en direction du Barachois. Sur le boulevard Sud, ça roule quand même assez bien. Ça roule assez bien aussi, pareil, dans l'Ouest, hein, sur la 4 voies de Saint-Paul ou même sur la route des Tamarins. Rien de particulier à noter. Restez tout de même prudents et bonne route avec Énergie Réunion. À l'instant, c'était Shakira. Et puis juste après, on repart avec Alex Warren. 9h30, on est le 15 octobre 2026.
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2: Et avec une journée encore un petit peu mitigée côté météo sur l'île de la Réunion ce jeudi. Et puis dans l'actu, forcément, le top départ du Grand Raid, c'est aujourd'hui.
0: Bah oui, parce que c'est jeudi et c'est vos actus avec Jonathan Denisot. Salut John.
2: Et salut Guillaume, bonjour à tous. Alors le top départ du Grand Raid, c'est donc ce jeudi. Coup d'envoi prévu à 17h depuis Saint-Joseph pour le Trails en Brocal. 22h à Saint-Pierre pour la Diagonale des Fous, l'un des ultras les plus durs sur la planète. Au programme, bien sûr, 180 km, plus de 10 000 mètres de dénivelé. Au total, plus de 7 000 coureurs sont attendus cette année dans les sentiers. Ça tousse, ça mouche autour de vous. L'épidémie de grippe continue sa progression. Et oui, toute la Réunion est touchée. Les passages aux urgences explosent ces derniers jours. Il n'est pas trop tard pour se faire vacciner d'ailleurs. L'ARS appelle à la vigilance, notamment envers les plus fragiles. Les lycéens, eux, au ministère de l'Éducation nationale. Aujourd'hui, des représentants des élèves seront reçus en fin d'après-midi par le ministre Édouard Geffray. Selon un bilan des autorités hier, 937 policiers et gendarmes, 248 jeunes manifestants ainsi que 149 enseignants ont été blessés depuis le début de ce mouvement. La santé mentale des jeunes Français tient également dans l'actu. Sans surprise, ça ne va pas très fort. Et oui, selon une étude, deux tiers des 11-24 ans présentent un risque de détresse psychologique. Seuls 39% se sentaient bien en juillet dernier. C'était 58% deux ans plus tôt. Alors en cas de besoin, sachez qu'il ne faut pas hésiter à parler de ces difficultés à ses proches, bien sûr, ou encore à des médecins. Il a passé sa première nuit en prison, lui, le collégien de 14 ans, poursuivi pour avoir blessé par balle le principal et une enseignante de son établissement à Aubagne, a été placé en détention provisoire hier. Selon l'enquête, il aurait été influencé par la mouvance True Crime Community, née aux États-Unis entre masculinisme et fascination par les tueries de masse. Et puis le sport, c'est aussi le foot. La victoire du PSG hier soir en Ligue des Champions. Pour leur deuxième match dans la compétition, les Parisiens se sont imposés 4-2 en Angleterre sur la pelouse de Manchester City. Le prochain rendez-vous, ce sera mardi pour le PSG face au Barça. D'ailleurs, ce sera à suivre, bien sûr. Et puis, sachez que les Florilèges battent leur plein en ce moment au Tampon avec Énergie Réunion, bien sûr. Je vous propose d'écouter, tiens, quelques passants qu'on a pu rencontrer hier.
3: Même si on n'achète pas, c'est un plaisir. Et puis, ça nous donne l'envie de voir ce que les gens font. Et après, arrivé à la case, on fait pareil. On a des astuces, on refait pareil.
4: Aujourd'hui, c'est l'occasion. On va regarder, visionner, acheter. 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
2: Et voilà, les Florilèges, c'est au Tampon en ce moment avec Énergie Réunion, les amis. Alors, profitez-en.
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2: Et avec une journée bleu-grise qui a démarré sur l'île de la Réunion ce jeudi, des éclaircies c'est vrai, avec un ciel bien dégagé sur la moitié ouest notamment, mais on attend une nouvelle dégradation qui va arriver par le bord de mer, avec les hauts aussi qui devraient donc subir quelques petites averses. Ce sera le cas également de Saint-Paul à la Grande Chaloupe ou encore de Sainte-Rose à Saint-Philippe, des éclaircies partout ailleurs sur l'île de la Réunion. Et puis côté température, on aura de 26 à 28 degrés sur le littoral jusqu'à 18 degrés au Maïdo ou encore au Volcan.
0: Bon, on espère des éclaircies ce soir aussi pour les coureurs du Grand Raid. Et puis, Jonathan sera sur les sentiers ?
2: Évidemment !
0: Oui ! tu vas faire les infos là-bas ?
2: Et bien sûr !
0: Oui, directement, là, en montant le Piton des Neiges,
2: ouais,
0: tout ça.
2: Le Piton des Neiges, ça serait pas mal. Ouais,
0: en passant par Mafate. Je te vois bien le faire.
2: Eh bien, écoute, moi aussi.
0: Bon, en tout cas, restez bien à l'écoute. On revient avec vos cadeaux, vos hits préférés. On a aussi Jonathan qui revient tout à l'heure, non pas pour
2: Exactement.
0: Le Grand Raid, mais pour le Flash de midi. Et puis, on revient tout de suite aussi avec Alex Warren dans vos oreilles. Hey, this is Alex Warren on NRJ.

0: Restez bien connectés parce que c'est votre journée qui se passe avec Énergie Réunion. Une journée peut-être boulot, peut-être une journée de vacances, peut-être une journée du côté des florilèges. Alors, est-ce que ça va faire un petit carré là du côté des florilèges? Et bien, vous allez pouvoir retrouver Lolo qui est sur place, sur le stand d'énergie au niveau de la place de l'église. Salut Laurent!
1: Exactement, salut hein, mon Guigui, j'espère que tu vas bien. Et puis bah oui, forcément, bon, ouais. On redémarre une nouvelle journée ici du côté des florilèges. Le ciel s'y prête, le ciel est bleu, il y a du soleil, il fait beau, il fait bon. Que demander de plus hein, forcément, les commerçants des braderies vous attendent avec impatience. Les horticulteurs, horticultrices, celles et ceux qui œuvrent également pour le parc floral du côté eh bien, du tampon pour ces florilèges sont déjà là présents pour vous offrir les plus belles plantes et les plus belles fleurs. Et nous, Énergie Réunion, eh bien, on ne change pas forcément le retour du blind test. C'est dans quelques instants pour tenter aussi de gagner, pourquoi pas, vos tickets d'entrée pour le parc floral ou encore le parc forain à la SIDR 400. Et puis, bah, bien sûr, le Énergie Talent en temps attendu hein, dès 15h avec d'autres candidats qui viendront tout simplement donner de la voix pour cette troisième édition. En tout cas, on a déjà pas mal de finalistes pour ce dimanche. On rappelle que ce dimanche, ça se passera avec Pixel, le parrain officiel de la radio. Et puis, enfin, bah, le parrain officiel de la radio. Le parrain officiel de cette édition, bien sûr. Et puis, bien sûr, notre chère Lisa ou encore Pimousse, déjà présent au taquet pour vous faire vivre aussi ces événements, notamment le blind test d'ici quelques instants. Mon Pimousse, comment ça va?
2: Eh bien, il fait beau, il fait chaud, tampon, on attend les talents, on attend nos concurrents pour le blind test. Donc, tout va bien en ce jeudi ensoleillé.
1: Exactement. Et d'ailleurs, la petite particularité pour ce jeudi, comme tous les jeudis des florilèges, c'est que oui, bah, il y aura le club 3e âge qui va s'installer dans le parc floral. Donc, on aura pas mal de monde aujourd'hui et ça va évidemment mettre une bonne ambiance.
0: Eh ben merci beaucoup Laurent, n'hésitez pas à aller faire un petit tour pour ces florilèges. Et puis on revient juste après avec James Blunt. On aura aussi Tyke, alors restez bien à l'écoute d'énergie.
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0: que du kiff hein, avec ce genre de souvenirs là pour entamer votre journée. Bon courage pour tous ceux qui sont en mode boulot et puis bah surtout pour ceux qui ont envie de gagner leur cadeau, c'est le moment de jouer. Le moment de jouer avec le My Ticket, avec vos deux places de cinéma pour aller mater Street Fighter. Ouais, le film d'action à ne pas louper, hein, donc qui est à gagner en ce moment. 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Vous nous appelez, vous aurez peut-être votre chance de repartir avec des superbes cadeau et puis on revient avec les BTS pour la suite.
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1: Bon les amis, le matin, vous raflez les cadeaux avec Énergie Réunion, vous raflez des places de cinéma pour aller voir Street Fighter, pour aller donc chez Fresh Burritos, pour aller vous régaler aussi. Hein, donc c'est à gagner tout au long de cette matinée jusqu'à 13h. Et on va partir avec Olivier qui est avec nous de la Possession. Salut Olivier.
2: Salut.
1: Comment ça va?
2: Bon, ça va.
1: Bah tant mieux, tu m'as dit que t'étais en mode vacances là du coup. Comment ça se passe là pour toi les vacances?
2: Bah là on avait fait un petit tour à la plage avec les enfants et du coup on fait quelques petites courses avant d'y aller. Petit sandwich, voilà quoi.
1: Bon, oui, pour faire le bon petit pique-nique ça, sur la plage quoi.
2: C'est ça.
1: Bon bah écoute, bah, profitez au maximum. Justement, il y a la météo des plages dans quelques petites minutes pour voir justement comment c'est le temps. Restez bien à l'écoute. Et puis on va jouer là, Olivier, pour te faire rafler ton cadeau avec ce My Ticket. On va gratter. Est-ce que t'es prêt?
2: Oui.
1: Allez, c'est parti, on gratte. Eh ben bravo Olivier, tu repars avec tes deux tickets de cinéma pour aller voir le film bien. Street Fighter, donc que tu peux aller mater avec qui tu veux, donc bravo à toi. Bon, t'étais un fan de Street Fighter à l'époque, t'as joué ou pas?
2: Oui, à l'époque.
1: Bon, en tout cas, à mon avis, tu vas bien apprécier ce film, hein, donc Street Fighter, que tu peux aller mater avec la personne de ton choix. Et puis bien sûr, on continue dans un instant avec le hit de Tiakola et de Théodora. Mais avant ça, Olivier, la radio qui te fait bien plaisir ce matin, c'est...
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0: Dans quelques minutes, vous allez retrouver K-pop Demon Hunter. On aura aussi Imael Angel. On a Manon Lisa qui se prépare niveau hit. Imael Angel qui va peut-être vous ambiancer. D'ailleurs, peut-être que vous êtes en direction des florilèges. Peut-être que vous êtes en direction de la plage.
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0: Et bah d'ailleurs, sur les plages, vous allez retrouver un temps bien ensoleillé là aujourd'hui. Le ciel est bleu et franchement, il y a aussi un lagon plutôt calme. Pareil aussi pour la mer, avec une petite brise de sud en ce moment. Hein, pas grand chose à vous dire de plus, à part que les flammes sont vertes globalement partout. Hein, donc vous allez avoir une baignade franchement à la cool, avec aussi des températures qui vont monter assez haut. Ça va monter jusqu'à 27 degrés pour l'air, jusqu'à 25 degrés pour l'eau. Donc l'été commence à bien arriver. Et puis bah, si vous partez à la plage, n'hésitez pas à bien profiter. Restez bien à l'écoute de vos meilleurs hits aussi, parce qu'on a encore pas mal de très belles voix, pas mal de cadeaux aussi à vous offrir, avec le My Ticket qui arrive, avec des places de cinéma encore à gagner, avec aussi peut-être vos menus. Et puis avant ça, c'est Manon Lisa et le petit pêcheur qui s'installe sur Énergie. C'est l'histoire.

0: petite guitare là pour peut-être vous accompagner sur les routes. Et bah restez bien à l'écoute hein, parce qu'on a encore des bons hits, mais aussi on a les cadeaux. Les cadeaux, ils sont à gagner sur Énergie Réunion avec le My Ticket tous les matins 9h-13h avec donc votre chance de repartir avec des places de cinéma pour aller voir le film Street Fighter. Vous avez aussi la chance de repartir avec deux menus, oui, pour y aller avec qui vous voulez. Allez manger donc des burritos chez Fresh Burritos. On peut jouer et tenter votre chance. Vous m'appelez 02 62 99 4000. 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En tout cas, je vous souhaite bonne chance et puis on revient avec vos hits, on revient avec le DJ Moziman pour la suite.
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2: Bonjour à toutes, bonjour à tous. Le CRGT vous informe que sur la RN2 à Sainte-Marie, il y aura des travaux d'enrobés aujourd'hui. La circulation sera interdite sur la section dans le sens 2 entre l'échangeur Le Verger et celui de Gillot. Les bretelles d'insertion de l'échangeur Le Verger et du parc dans le sens 2 seront également fermées. L'anneau extérieur du giratoire de du parc sera neutralisé. Et puis on termine sur la RN1 entre l'échangeur des Colimaçons à Saint-Leu et l'échangeur de l'étang Salé, mais également à Saint-Pierre, entre la rivière Saint-Étienne et Pierrefonds. Il y aura des travaux de nettoyage de caniveaux d'ouvrage aujourd'hui. Les voies seront donc neutralisées de 20h à 5h ce soir. Avec tout ça, patience, prudence et redoublez de vigilance au volant.
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0: Allez, surtout, vous restez collés, hein, peut-être en mode vacances, peut-être en mode florilège, peut-être même en mode plage, peut-être si vous êtes à la case, à la maison tranquille, peut-être vous êtes en voiture en ce moment, on vous ramène les meilleurs hits, mais on vous ramène aussi les cadeaux.
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0: Et bien sûr, on vous envoie de la force aussi, hein, pour tous ceux qui sont en train de bosser, tous ceux qui sont dans les commerces en ce moment, tous ceux qui sont peut-être dans les snacks, les stations-service, bien à l'écoute. Big up aussi à tous ceux qui sont dans les gîtes, les coiffeurs, franchement, gros big up à tous, tous ceux qui ne sont pas en mode vacances. Et on va partir avec Émilie qui est avec nous. Salut Émilie.
2: Bonjour.
0: Comment ça va?
2: Ça va bien.
0: Bon, toi, est-ce que tu as la chance d'être en vacances?
2: Oui, je suis en vacances, effectivement.
0: Oh, ça c'est trop bien. Tu fais quoi de beau là du coup?
2: Ben là, rien, je suis à la maison.
0: Ah bah tu vois, ça déjà, ne rien faire, ça c'est déjà beau en vacances.
2: Voilà, exactement, c'est fait pour ça.
0: Bon, en tout cas, du coup, Émilie, t'as pas rien fait non plus parce que t'étais bien à l'écoute d'Énergie, donc du coup, tu as appelé, t'étais l'une des premières. Et donc, on va gratter ensemble le MyTicket pour rafler ton cadeau. Est-ce que t'es prête?
2: Oui.
0: Allez, c'est parti. Et bah bravo Émilie, tu repars avec tes deux places de cinéma pour aller voir le film donc du moment, c'est Street Fighter, que tu peux aller mater avec qui tu veux, donc bravo à toi.
2: D'accord, merci.
0: Bah il n'y a pas de souci, profite bien avec ces deux places de Cinoche. Et puis bien sûr, on revient dans un instant à niveau 8 avec le tout nouveau Lisa. Mais avant ça, donc Émilie, la radio qui fait bien plaisir pendant les vacances, c'est...
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0: Allez, on l'apprécie vraiment à fond cette journée sur Énergie Réunion, à fond avec vos meilleurs hits et surtout aussi du côté des florilèges, pour ceux qui sont en train de profiter des fleurs, tous ceux qui sont en train de profiter aussi des cadeaux à gagner avec Énergie Réunion. Et justement, on va retrouver notre ami Lolo d'ici quelques petites minutes, justement pour faire un petit point ensemble là, pour voir comment ça se passe du côté de là-bas. Peut-être que vous êtes en train de vous ambiancer, en tout cas vous allez encore pouvoir retrouver pas mal de cadeaux donc à gagner donc pour cette journée. Est-ce que notre Lolo est présent? Bon, on va le retrouver en tout cas plus tard, ça c'est sûr. Donc restez bien à l'écoute. Et puis bien sûr, on va aussi retrouver vos hits avec Slimane qui est en préparation. On va aussi aller donc vous faire gagner encore plein de cadeaux avec le MyTicket. C'est dans quelques minutes. Vous allez pouvoir repartir avec encore des places de cinéma, peut-être vos menus. Et puis on revient avec aussi votre Job News.
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2: Bonjour à tous, voici vos offres d'emploi du jour. Vindémia recherche un responsable technique magasin. Homme ou femme, le poste est à pourvoir en CDI à Sainte-Marie. Et puis Startup recherche un chargé relations client. Homme ou femme, le poste est à pourvoir en alternance à Saint-Gilles-les-Bains. Pour en savoir plus sur ces offres d'emploi, rendez-vous sur domtopjob.com.
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0: 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Si vous êtes l'un des premiers à m'appeler au standard, vous repartez avec vos cadeaux. C'est comme ça le My Ticket tous les matins, 9h-13h, et puis bien sûr, on continue aussi dans un instant avec vos hits. On aura Ariana Grande, on aura aussi vos actualités avec notre journaliste, Jonathan Dunizo, et puis bien sûr, on fait un petit point sur vos conditions de circulation.
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0: Et on va démarrer du côté du nord à Saint-Denis avec toujours quelques freinages que vous allez retrouver dans le centre-ville. Du monde aussi du côté de l'est à Saint-Benoît dans le secteur de Beaulieu pour aller vers le rond-point des Plaines. Du côté maintenant de l'ouest, vous allez retrouver quand même une circulation assez fluide hein, sur les grands axes, hein, pas grand chose à vous dire. Vous allez avoir aussi un petit peu de monde du côté de Saint-Pierre si vous êtes notamment au niveau du boulevard Banque, si vous êtes peut-être au niveau du centre-ville du Tampon. Donc patience hein, pour ceux qui sont peut-être dans les petits ralentissements là pour cette journée. Puis bien entendu on continue avec vos hits dans un instant avec notamment celui qui se prépare, c'est Ariana Grande. Et puis aussi un petit tour avec Laurent là depuis les fleurilèges. Ça va toujours Lolo?
2: Bah écoute, ça va, ça y est, c'est la fin du blind test. Et puis bah, dès 15h, vous le savez, c'est le début des Energy Talents. Mais avant ça, est-ce que le tampon ça va?
3: Ça va.
2: Voilà.

0: pourquoi pas à rafler plus de 150€ de bon d'achat cet après-midi avec les énergies et talents. Vous avez de la voix, vous avez du talent, vous connaissez du monde qui aime chanter, rien de bien plus simple. Direction les studios d'Énergie Réunion sur le parvis de l'église, ici juste à côté du parc floral. Et faites-vous plaisir, c'est comme ça chaque jour, c'est totalement gratos. Et en plus de ça, nous avons Pimous et Lisa qui animent brillamment eh bien, le Énergie Talent, encore le Blind Test. Et franchement, c'était juste cool. On vous a mis quelques images sur les réseaux d'Énergie Réunion, Instagram, le Facebook, donc allez checker tout ça. Et on se retrouve juste après.
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1: Allez, très bon appétit à tous. Midi, une minute, on est le 15 octobre.
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2: Avec une journée bleu-grise côté météo sur l'île de La Réunion ce jeudi. Et puis dans l'actualité forcément, le top départ du Grand Raid, c'est aujourd'hui. Et salut Guillaume, bonjour à tous. Alors le top départ du Grand Raid, c'est donc ce jeudi, coup d'envoi prévu à 17h depuis Saint-Joseph pour le Trails en Brocal, 22h à Saint-Pierre pour la Diagonale des Fous, l'un des ultras les plus durs sur la planète. Au programme bien sûr 180 km, plus de 10 000 mètres de dénivelé. Au total, plus de 7 000 coureurs sont attendus cette année dans les sentiers. Ça tousse, ça mouche autour de vous, l'épidémie de grippe continue sa progression. Et oui, toute La Réunion est touchée. Les passages aux urgences explosent ces derniers jours. Il n'est pas trop tard pour se faire vacciner d'ailleurs. L'ARS appelle à la vigilance, notamment envers les plus fragiles. Les lycéens, eux, au ministère de l'Éducation nationale. Aujourd'hui, des représentants des élèves seront reçus en fin d'après-midi par le ministre Édouard Geffray. Selon un bilan des autorités hier, 937 policiers et gendarmes, 248 jeunes manifestants ainsi que 149 enseignants ont été blessés depuis le début de ce mouvement. Et puis le sport, c'est aussi le foot. La victoire du PSG hier soir en Ligue des Champions. Pour leur deuxième match dans la compétition, les Parisiens se sont imposés 4-2 en Angleterre sur la pelouse de Manchester City. Le prochain rendez-vous, ce sera mardi pour le PSG face au Barça. D'ailleurs, ce sera à suivre bien sûr.
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2: Et avec une journée bleu-grise qui a démarré sur l'île de La Réunion ce jeudi, des éclaircies c'est vrai, avec un ciel bien dégagé sur la moitié ouest notamment, mais on attend une nouvelle dégradation qui va arriver par le bord de mer, avec les hauts aussi qui devraient...

Siri pour contrôler les appareils, retrouver des contenus ou gérer la maison à la voix. Par contre, son nouvel écran connecté HomeView ne sera pas lancé en Europe pour le moment. Voilà pour l'actualité tech. Bonne fin de semaine sur Énergie.

0: Ah, c'est hallucinant. À chaque fois, j'entends Oussa Oulé avec cet artiste. Bon souvenir là pour vous sur Énergie Réunion. Et on a encore des bons hits à vous faire écouter. Mais avant, on va vous faire gagner des cadeaux.
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0: Les cadeaux sont bien ici, peut-être là pendant le petit repas de ce midi. Bon appétit là pour tous ceux qui sont en train de manger, hein, que ce soit à la case, que ce soit peut-être au florilège là, si vous êtes bien à l'écoute, que ce soit peut-être en mode boulot. Eh bien, on va partir aussi avec Dédé du côté de Saint-André. Salut Dédé.
2: Salut.
0: Comment il est?
2: Ça va? Ah, elle est bien, elle est en mode repas, elle est tranquille.
0: Oh là là, mais c'est quoi Dédé, il mange à ce midi?
2: Ce midi, mange un sautémine crevette, tranquille, voilà.
0: Oh là là là là, t'es là. En plus, même pas encore mangé, là, le sautémine crevette sous diamant, il donne envie quand même.
2: Franchement. Oui, bon, hein. Un petit sauce piment avec, tranquille.
0: Oh là là, bon, arrête de faire saliver les gens, là, Dédé. Là, on va jouer.
2: Ah, ben, le soir, quand tu fais un bouchon gratiné, demande un conseil, mange à soir. Moi, qui fait ça, les gens.
0: Ah, on l'a bien raison. Donc, Dédé est un grand fan, donc tous les après-midi avec la team bouchon gratiné.
2: Le matin, même avec, parce que mes agriculteurs, des fois dans mon tracteur c'est énergie, voilà, le matin, et même le matin des fois il joue un peu, bien téléphoner un peu, mais des fois il est un peu compliqué, voilà. Donc les hits à gogo là, le petit maître Gims ou bien Shakira avant de manger midi là, tranquille.
0: Oh là là, bah écoute, bah il fait plaisir à nous de te faire vibrer là, même dans le camion, même
2: le son est top.
0: Bon, en tout cas, bah, on a aussi des cadeaux là pour toi. Ouais. Avec ce My Ticket, nous ça gratter ensemble des dés. Est-ce que tu es prêt?
2: Ouais, toujours prêt.
0: Allez. Eh ben bravo Dédé, du coup tu repars avec tes deux places de ciné, tu pourras aller voir le tout dernier film du moment, c'est donc le film Street Fighter, un film d'action, mais j'espère qu'il aime bien.
2: Ah oui, il adore l'action, donc ça va toujours là-dessus, voilà, c'est un petit peu sentimental, mais l'action franchement ça c'est top.
0: Bah allez, bon, en tout cas mais profite bien, et puis bah Dédé, juste avant de repartir avec les hits, est-ce que tu peux me crier la radio qui te fait plaisir là ce midi?
2: Ah oui, énergie.
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1: 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Jimmy Miller et Antonio Cipriano.

0: Vous allez retrouver le hit de Summer d'ici quelques minutes et on aura aussi le tout nouveau Rema. Mais avant ça, on va aller à la plage, on va aller ensemble voir comment ça se passe.
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0: Et on va commencer donc avec déjà ce beau soleil. Oui, il y a un super temps là en ce moment avec donc un ciel bleu qui vous attend. Le lagon est plutôt calme, pareil aussi pour la mer. Les Ménès qui nous disent qu'il y a une petite brise de sud, mais rien de bien méchant. Vous allez avoir des flammes vertes qui flottent hein, avec du côté de l'Ermitage, drapeau vert, boucan canotte, roche noire aussi, à Saint-Leu, à la Saline. Rien de particulier à noter. Puis au niveau des températures, ça va monter jusqu'à 27 degrés pour l'air, jusqu'à 25 degrés pour l'eau. Donc voilà ce qui vous attend au niveau des plages. Profitez bien pour les plus chanceux. Et puis surtout, restez bien à l'écoute comme promis. Vos hits qui reviennent avec notamment les BTS qu'on écoute dès maintenant sur Énergie.

0: Et bah pour nous c'est oui, hein. C'est totalement oui là pour vous retrouver du côté des Florilèges avec Énergie Réunion. Depuis donc c'est Florilège. Comment ça va encore mon Lolo? Ça s'est bien passé?
1: Bah écoute, c'était super bien du côté des Florilèges ici pour l'énergie.
0: Lolo, est-ce que tu peux parler devant le micro?
1: De beaux cadeaux, les plus de 50 euros qui ont été gagnés par nos candidats, les matins sur les réseaux et donc forcément dans deux
0: heures. Lolo qui est pas devant le micro, bah, en tout cas vous allez pouvoir le retrouver là pour ce Énergie Talent, n'hésitez pas, donc c'est à partir de 15h et puis bien sûr on continue avec vos artistes avec Adela pour la suite.
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0: Yeah. J'entends mauvais job par-ci, mauvais job par-là. En vrai, tout ce que tu dois retenir, c'est que l'Undertaker 2, ça sera la plus belle chose que tu vas écouter cette année, papé. En attendant, tiens ça.
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faut que je vous raconte quelque chose sur mon couple que moi-même j'ai mis beaucoup de temps à m'avouer. Mais je pense que ça pourrait être libérateur.

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1: Et on espère évidemment que cet après-midi se déroule à merveille pour vous les amis, que vous soyez en vacances, peut-être pour d'autres ça se passe encore au boulot, et bien si c'est le cas, bon courage à vous aujourd'hui. Émission spéciale dans une quarantaine de minutes puisque vous pourrez suivre la Team Auchan gratinée en direct du tampon, en direct des florilèges. Laurent, Noom et Léa seront sur place tandis que Guillaume lui restera en studio évidemment. Tout ça c'est à vivre dès 16h. Avant ça, nous on continue évidemment de se détendre avec d'excellentes nouvelles et surtout de très bons hits, BTS, encore Tiakola et Théodora, c'est ce qui arrive dans quelques instants, bougez pas.
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0: On est en direct de votre voiture dans la boîte à hit.
1: Merci.
2: Et il est temps pour nous de voir ce qui vous attend sur le réseau routier, les amis. On va démarrer dans le nord avec quelques ralentissements qui commencent à apparaître, notamment sur le boulevard sud et également sur le boulevard Lancastel. On est essentiellement en direction de l'est pour le moment, et dans l'est justement on y vient. Une circulation dense vous attend sur la fin de 4 voies de Saint-Benoît à partir de l'échangeur Bourbier pour le moment. Ça roule plutôt bien ailleurs, restez prudents et vigilants au volant. Nous on repart aux côtés des meilleurs hits. Voici tout de suite Eva sur Énergie.

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0: Allez, vous restez bien calés avec nous sur NRJ Réunion. Dans quelques instants, la team Mouchon Gratiné qui sera en direct des Florilèges, en direct du Temps pour les Amis. Une émission très spéciale qui vous attend. On se retrouve dans quelques instants. Bougez surtout pas.
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0: 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Les bouchons, embouteillages.
1: Oh non!
0: Les bouchons à manger.
2: La oui.
0: Alors c'est parti. 16h, 18h, ils vous accompagnent où que vous soyez. On n'avancera pas plus vite, mais au moins on va se marrer.
3: Les amis, on ne va pas tarder à...
4: Bonjour.
3: En direct sur Énergie Réunion avec la team Bouchon Gratiné dans quelques instants.
4: Moi, je crois là qu'ils sont en plein Énergie Talent. En tout cas, bienvenue.
5: Attends.
4: Guigui ? Ouais. On est en direct, hein.
5: On est en direct.
4: Mais évidemment, il y a le Énergie Talent en même temps, donc c'est normal. On est en train de se caler. Donc il y a toute l'équipe qui est là-bas avec Laurent, avec DJ Noom, avec Léa. Donc voilà, donc vous entendez derrière où justement il y a le Énergie Talent qui se fait en même temps. Et du coup on va passer cet après-midi avec la team Bouchon Gratiné, une après-midi avec pas mal de cadeaux qui sont à gagner avec DJ Noom, avec aussi des places de cinéma qui sont à choper. Donc voilà, vous allez pouvoir repartir avec tout ça, donc c'est grâce à Énergie Réunion. Et bien entendu on va suivre aussi de très très près ce Énergie Talent, alors restez bien à l'écoute. Et surtout qu'on va continuer aussi à vous informer, hein, pour ceux qui seront sur les routes, pour ceux qui seront bien calés dans la voiture. Et puis bien entendu aussi il y aura encore plein d'autres surprises pour vous, alors restez bien connectés. Puis tout de suite on repart avec Email Angel.

0: quand il arrive notre ben collègue ici présente, hein, Léa et Noum, sauf que tout ben matériel, il déconne aujourd'hui. Merci Léa.
1: Comme de par hasard. Je pense qu'il a trafiqué un truc là.
0: Voilà.
1: Qu'est-ce que tu as fait?
0: Alors, le tampon, j'ai juste envie de vous dire, hier il faisait super beau. Et comme il disait aux autres, il t'es fait super beau, n'avait soleil, t'es pété en fleurs. Forcément, Léa et Noum l'arrivée, des nains nuages. Voilà.
1: Ah, ou ça dit que c'est notre faute. Mais non.
0: Bon, en tout cas, on vous souhaite la bienvenue ici sur Énergie Réunion en direct des Flo et Lège. Encore 4 jours pour profiter avec nous. Les Énergie Talents, eh bien, ça se passe en ce moment. N'hésitez pas à aller faire un petit tour du côté des réseaux d'Énergie Réunion. Et puis avant ça, bah, on ne change pas une équipe qui gagne. Léa, on démarre avec ce premier nombre, le 70.
1: Quel est le point commun de 70% des Français quand ils rentrent de faire leurs courses?
0: Ils laissent les courses, mais sur côté.
1: Non, ils savent pas ce qu'ils vont cuisiner.
0: Mais pourtant, on achète manger.
1: Oui, mais ils savent pas.
0: Mais pourquoi on achète manger si vous connaissez pas que ça vaut manger?
1: Ah, tu as acheté les ingrédients, pas le manger.
0: Ah, c'est vrai. Voilà. Bah après, il faut prendre les préparés.
2: Ouais, c'est vrai. Moi, je laisse et je vais aux toilettes. Voilà, parce que toujours une envie pressante quand j'arrive chez moi, quoi.
0: Noum, c'est l'heure de jouer et allez, c'est l'heure du Kiki chante.
3: Le Kiki chante.
2: Allez, ça sera pour vous, mes chers auditeurs. 02 62 99 4000. Un son qui était repris en 2026. Alors, je vais te dire tout de suite, c'est Céline Dion qui chante, mais il y a une émission qui a repris cette chanson. C'est parti pour cette traduction. Ah, ben tant pis pour moi. Et tant pis pour nous, Kosa ou Femidiao. Ma jamais reste tout ça la roue et tout. Nous toutes affaires, les biens, les doux. Moi, mais n'avais pas le choix, on comprend. T'es tapé partout. Donc, rendez-vous dans un autre monde, dans un autre vie. Qui, d'après vous, a repris cette chanson, l'hymne d'une émission? Est-ce que c'est The Voice ou la Star Academy? 02 62 99 4000, appelez-nous et vous allez repartir avec votre place dessinée, plus un petit pack Capri-Sun.
0: Bah c'est oui, Gaïa, mais est-ce qu'il y a des propositions? Pas rendez-vous dans un autre monde, rendez-vous dans un autre ceci, cela, là.
2: Ouais.
0: Est-ce que des propositions, Noom?
2: Oui, propositions. Est-ce que c'était la Star Academy qui a repris The Voice? Et les auditeurs sont à l'écoute, mais lui, non.
0: Bah voilà. Bah 02 62 99 4000. Vous avez la bonne réponse dès maintenant. Vous appelez le standard et vous gagnez vos cadeaux sur Energy Réunion. Et même si vous, ici, du côté du tampon, vous avez la bonne réponse, viens voir à nous, Doléla, et on vous offre vos cadeaux en direct avec la radio Energy, les hits et Geek qui, bah oui, nous balance tout ça dès maintenant sur Energy Réunion. Bienvenue avec la team Bouchon Gratiné.
3: Guillaume, est-ce que ça roule bien dans le 974?
4: Bah oui, on va faire aussi ce petit point ensemble pour vos conditions de circulation et on va démarrer du côté du sud justement, un peu avec du côté des Florilèges. Si vous êtes au tampon, forcément ça va ralentir hein, avec le centre-ville qui reste fermé. Pareil, si vous êtes au niveau de Saint-Pierre, il va y avoir ces bouchons sur le boulevard Banque du Monde. Du côté aussi, donc si vous êtes dans l'Est, à Saint-Benoît, le secteur de Beaulieu toujours bien chargé dans les deux sens. Du côté de Saint-Denis, sur le boulevard Lancastel, pour aller en direction de Sainte-Marie, ça va être aussi assez compliqué. Du monde aussi du côté du boulevard sud, dans la tranchée couverte Mazagran-Doré. Et puis enfin, si vous êtes du côté de l'ouest, des bouchons qui vont démarrer depuis l'échangeur du Sacré-Cœur jusqu'à l'échangeur de Savannah à Saint-Paul. Donc prudence à tous. Et puis on revient avec vos artistes tout de suite, avec le DJ Clan. On a aussi plein d'autres superbes voix à vous faire écouter avec Lauryl. Donc un bon souvenir qui est en préparation. Et puis n'oubliez pas, si vous pensez avoir la bonne réponse pour le jeu de DJ Noom, le Kiki chante, donc vous nous appelez au 02 62 80 99 4000 02 62 99 4000 pour gagner vos cadeaux avec Énergie Réunion.

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1: Et sur Énergie Réunion, il est 16h16 dans le 974. Et forcément, on va continuer cette belle journée ensemble. La team Bouchon Gratiné en direct des Florilèges, 42e édition. La team, est-ce qu'on va faire des manèges ou pas? Bah oui, bah quel manège, bah oui. Léa, par contre, c'est Bentica Roussel pour Marmaille, là. Non, juste en face de la scène Énergie Réunion.
2: C'est pas mal, je vois bien dans la tasse.
1: Tu préfères la tasse, tu préfères le canard ou tu préfères la moto, là?
2: Bon. Elle préfère le canard, je pense.
1: Tu penses qu'elle préfère le canard? En attendant, les amis, si vous aussi voulez jouer au 02 62 99 4000, puisque oui, on joue au blind test, rien de bien plus simple, un titre très connu, ma chère
2: Dans un pot de fleurs.
1: Dans un pot de fleurs, parce que c'est le rien petit.
2: C'est ça, donc à vous de reconnaître le hit et de nous appeler au 02 62 99 4000. Écoutez, et je vous donnerai deux propositions.
3: Open Gangnam Style. Gangnam Style. Open Gangnam Style.
2: Facile. Ça, c'est très facile. D'après vous, est-ce que c'est l'artiste Ostéo avec le titre Dodo Style ou Psy avec le titre Gangnam Style? Voilà, c'est facile. Appelez-nous au 02 62 99 4000 pour aller voir Street Fighter.
1: Vous jouez dès maintenant au standard au 02 62 99 4000. Où que vous soyez dans le 974, en voiture, peut-être que vous êtes en direction des Florilèges. Ça tombe bien, tout au long de cette semaine, on vous offre vos tickets d'entrée pour profiter des fleurs. Mais si que Léa, l'année, juste pour repérer un petit peu les fleurs, les plantes, là.
4: Bah oui, carrément, attends.
1: Qu'est-ce qu'il manque à haut de ta case, là? Qu'est-ce qu'il manque à haut chez toi? Qu'est-ce qui manque chez toi, Léa?
4: De beaux orchidées.
1: Ah, et bah, tu sais quoi, il y a un stand avec énormément d'orchidées, plein de couleurs, et c'est juste magnifique. Évidemment, je vais pas t'en offrir parce qu'elle est un petit peu trop chère pour mon budget pour toi. Désolé. Voilà.
4: Ok.
1: 02 62 99 4000, vous jouez, vous participez. On vous attend au standard. Et Guigui vous appelle dès maintenant. Donc, Guillaume, vous répondez maintenant. Et si vous aussi vous avez la bonne réponse, vous jouez, vous participez. À tout de suite.
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5: 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Avec tout ça, patience, prudence et redoublez de vigilance au volant.
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2: Bon, là, du coup, là, l'équipe est en plein direct, là, depuis donc les Florilèges avec le Énergie Talent. On va les retrouver dans un instant. Mais avant, on va partir avec Brice, qui est avec nous, qui a joué pour le Empot Hit de DJ Noom. Salut, Brice.
3: Bonjour.
2: Comment il est?
3: Malade.
2: Aïe, aïe, aïe. C'est quoi, c'est la grippe, la grosse grippe en ce moment, là?
3: Toi-même.
2: Aïe, aïe, aïe. Mais gros courage à toi, Brice.
3: Merci.
2: Mais où la trouve la force pour jouer avec nous? Où la trouve la force, justement, pour trouver la bonne réponse? Oui, hein. C'était pas si simple que ça. Et puis, du coup, on va réécouter vite fait.
3: Donc,
2: c'est quoi, on a vu dans le pot? Et Brice, toi, tu pensais à quoi?
3: À psy.
2: Eh ben oui, c'est bien ça. Bravo toi Brice, bah du coup tu repars avec tes places de cinéma, tu pourras aller voir le tout dernier film qui est sorti, c'est Street Fighter, que tu pourras aller mater avec qui tu veux, donc bravo à toi. Okay.
3: Voilà, merci beaucoup, Énergie.
2: Bah de rien, et puis bah reste calé, on va continuer à bien vous faire plaisir, et notamment on va faire un petit tour là avec Laurent, DJ Noom, Léa qui sont depuis les Florilèges.
4: Bah oui, on est là, à 16h27. Oui, on parle avec les auditeurs, les auditrices qui viennent nous faire des petits coucou hein, sur les stands et notamment dans la braderie ici hein, du côté des Florilèges 2026. Et ça y est, enfin, j'attendais ce moment avec impatience. Léa Bieto, Noomi Noom, elle m'emmène dans la braderie comme ça, mais ils pensent que c'est pour aller chez Chichi, c'est pour aller faire des crêpes. Moi, j'adore. Oui, là, on parle de bouffe, là.
5: Oui, calme-toi. On parle pas de bouffe, on parle de douche.
4: Ah oui, de douche, oui. Bah oui, bah ouais, j'aimerais bien moi prendre une petite douche, là.
5: Bah fais pas comme à Munich, hein, ou deux jeunes hommes complètement ivres ont oublié d'éteindre leur douche, provoquant une fuite qui traverse deux étages et cause plus de 200 000 euros de dégâts.
4: Ah là là, mais c'est les voisins qui devaient être contents là.
6: Il y a un problème.
4: Bon. Sinon, les amis, le programme de l'après-midi, on va aller voir du monde, on va aller voir un petit peu les plantes.
5: Ok.
4: Voilà, et on va nous lancer des petits défis.
5: Très bien.
4: Voilà. Parce que Zadlet était marrant, Zadlet, pendant 2-3 jours, Zadlet lance un peu des défis dans les studios. C'est plus facile à faire ça.
5: Déjà, félicitations pour tes crêpes. J'avais vu après. Félicitations.
4: Franchement.
5: Ouais.
4: Tu dis quoi? Elle m'a félicité parce qu'elle m'a dit que oui, bah, c'est rare de voir des personnes manier la roselle de manière aussi dire, rapide et efficace.
5: Ah ouais. Doué de ses mains, le Lolo.
2: Bon, on a perdu, visiblement, oui, oh là là, on a perdu donc la petite connexion, mais on va les retrouver tout à l'heure, bien entendu. Avant tout ça, on va aussi revenir avec vos artistes, avec T'es même pas là, on a aussi Superbus qu'on écoute dès maintenant sur Énergie.
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1: Allez, les 16h35 sur Énergie Réunion, j'espère que vous allez bien. On profite de cette belle journée ici au Florilège. Il fait bon, hein, il fait pas trop chaud, hein, Nouma.
2: J'adore, franchement, l'air est frais limite.
1: Pas grave, et j'ai envie de savoir à quel point vous avez la main verte. Nouma, dans le jardin, comment ça se passe, toi?
2: J'arrose seulement de temps en temps, mais j'avoue que c'est pas moi, j'avoue. J'ai essayé de planter une fois que des oignons verts.
1: La plante d'abord.
2: C'est ça. Ah ouais, c'était ben, plus arrive. Vert là. Ouais.
1: Nathalie est avec nous là aujourd'hui. Nathalie, à quel point tu as la main verte?
3: Au point où j'arrive à faire mourir un cactus.
2: Mais non. Ah oui, d'accord. Ok.
1: Alors là, pour le coup, tu sais quoi, on va aller visiter les stands parce que vous connaissez. Mais là, les moments coco. On le rappelle, il y a Agnès en ce moment. Agnès, qui est notre jury d'Énergie Talent. Wow. Elle bosse ici sur le stand des bonbons coco. Les magnifiques, les gaillards, les chouettes. Ils sont 8, 9, je crois 12 frères et sœurs, c'est ça? 9 frères et sœurs.
2: C'est incroyable.
1: C'est un travail familial.
2: Ah oui, c'est beau. Hein.
1: Nous, mais ce que tu donnes à ouf, hein.
2: Oui. Ah oui, là, il y aura beaucoup de sucre dans mon corps. Hein.
1: Est-ce qu'on veut, bonbon coco?
2: Allez. Mais un petit bout, hein. Un petit bout.
1: Un petit bout, bah oui, on va prendre. Alors, tu veux quoi? Un bonbon coco, un fondant praline, marshmallow?
2: Non, bonbon coco, ça fait tellement longtemps.
1: Bah écoute, là là. Bah, 3 bonbons coco pour. Midora ne donnera pas le prix,
2: le prix à la radio quand même. Mais non, mais c'est pas mal.
1: Viens voir parce
2: qu'il
1: est super bon.
2: Oui.
1: Bah allez, en attendant les amis, on revient dans quelques instants puisque vous allez jouer, vous allez participer le Popcorn and Clap. Vous allez pouvoir aussi tenter de gagner vos places avec Énergie Réunion pour Street Fighter en ce moment. C'est le film de la semaine, ouais. Le standard, le 02 62 99 4000. Mais en attendant, mon Yi, qu'est-ce que tu nous as prévu?
4: Eh ben, je vous ai prévu des bons hits avec Lisa, mais avant ça, un petit point sur l'infotrafic.
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4: Bah oui, parce que peut-être certains sont en train de rentrer à la maison, peut-être que d'autres sont sur la route pour aller au Florilège pour profiter un petit peu des manèges pour cette fin de journée et même profiter des concerts de ce soir. Et bah vous allez avoir quand même ces bouchons, hein, qui vont démarrer au niveau du sud. Si vous êtes sur la 80 de Pierrefonds, il y aura aussi du monde forcément au niveau du Boulevard Banque à Saint-Pierre, beaucoup de monde aussi dans le centre-ville de Saint-Pierre avec le départ du Grand Raid qui sera ce soir à partir de 22h. Pareil aussi si vous êtes vers le centre-ville du Tampon. Bah, c'est très compliqué, pareil, hein, donc pour bien avant d'arriver au niveau du rond-point des plaines, hein, sur la 80 du Tampon, où ça ralentit. Dans l'Est maintenant, à Saint-Benoît, dans le secteur de Beaulieu, ça reste assez galère, hein, pour ceux qui sont dans les bouchons, notamment vers le rond-point des plaines. Du côté de Saint-Denis, ce sera au niveau du boulevard Lancastel pour aller en direction de Sainte-Marie, que vous allez avoir pas mal de monde. Pareil aussi sur le boulevard sud, depuis la tranchée couverte Mazin-Grand-Doré, depuis aussi la Trinité. Et puis enfin, pour ceux qui sont dans l'Ouest, ça vous allez avoir aussi quand même quelques galères avec depuis l'échangeur de Sainte-Thérèse jusqu'à l'échangeur de Savannah à Saint-Paul. Donc pas mal de bouchons. Donc il y a quelques zones roulantes certes, mais tout de même vous allez avoir quand même pas mal de galères là pour aller en direction du sud. Donc voilà ce qui vous attend sur les routes. Et puis bah restez bien à l'écoute, on revient avec une nouveauté de Lisa pour la suite.
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1: La team Bouchon gratinée, il est 16h55. On est allé voir un petit peu les auditeurs, auditrices. Elle écoute Énergie Réunion, mais tous les jours. Voilà, de 5h à 18h. Franchement, merci beaucoup. Alors Cassandra, comment ça va?
2: Ça va et toi?
1: Bah ça va super. Qu'est-ce que tu viens faire ici, là, au Florilège?
2: Bah je suis partie voir les fleurs pour embellir ma maison.
1: Pourquoi tu parles comme ça, Cassandra?
2: Je me stresse.
1: Mais je te stresse pas.
3: Elle est stressée.
1: Mais
3: n'importe quoi. Elle est stressée.
1: Bon. Cassandra, t'as trouvé ton bonheur ou pas? T'es venue avec ton chéri Sébastien. Sébastien, c'est ça?
4: Oui, c'est ça.
1: Bon, Sébastien, est-ce qu'elle t'a fait un petit peu les yeux doux pour les fleurs?
4: Non, là pour l'instant c'est le repérage et on verra, on va réfléchir, on va voir comment on aménage ça et on reviendra.
1: Allons voir s'il connaît bien sa chérie. Sébastien, cite-moi trois noms de fleurs que Cassandra aime.
4: Orchidée.
3: Elle souffle.
4: Calathea et flamboyant.
1: Est-ce qu'il a bombe, hein?
2: Il a bon.
1: Oh là là. Bon Sébastien, toi ce soir. Tu vas pas dormir que dans les épines. Voilà, félicitations. Bah écoutez, les amis, profitez bien de votre soirée.
2: Merci.
1: Voilà, c'est bon, là, ouais, il t'a fait craquer, là, à nouveau. Ouais. C'est ouf. Bon, j'ai pas envie de savoir ce que vous allez faire ensuite. Hein. Allez, Noom.
3: Oui.
1: On va jouer dans quelques instants.
3: Oui.
1: Le hit à l'envers.
3: Ouais, c'est
1: au
3: ça.
1: Au standard 02-62-99-4000. Un hit à l'envers. À vous de deviner de qui il s'agit, et notamment du titre, du nom de l'artiste. Et si vous avez... la bonne réponse, c'est bien vous rappeler vos cadeaux.
3: C'est ça.
1: A tout de suite.
3: 02 62 99 4000.
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4: La team bouchon gratinée, les 17h pétantes à La Réunion, bienvenue. Vous nous écoutez en direct ici depuis les Florilèges 2026. Et puis ben oui, si vous n'avez encore rien de prévu pour ce week-end, pendant ces vacances, eh bien sachez que oui, vous pouvez venir vous balader. Là on est du côté du parc floral. Et d'ailleurs, nous qui m'a lancé un petit défi il y a quelques instants, parce qu'il y a des ateliers ici avec les membres de la MJC et c'est super cool. Voilà, et c'est de la danse classique.
5: Ah oui, et j'ai filmé Laurent, je vais mettre dans un instant. En story énergie là, allez voir parce que les pointes de Laurent, oulala, c'est pas mal, c'est vraiment pas mal. Bon, mais il a du courage.
4: Ben oui, mais c'est difficile, hein. Voilà, et ça paraît simple comme ça, mais pas du tout. La danse classique, c'est quelque chose, hein.
5: Ouais,
4: bon, en attendant, les amis, 02 62 99 4000, puisque c'est l'heure du hit à l'envers.
5: Et oui, ce hit qui est sorti en 96, ce hit à l'envers, attention, a le même titre que l'artiste. Ça veut dire le titre, c'est le nom de l'artiste.
4: Existe ça?
5: Ouais, apparemment. Écoutez, okay. Et je vous donnerai deux propositions.

0: Ok.
1: Ouais. Oh, ouais. D'après vous, est-ce que c'est l'artiste Pierre-Paul Jacques ou l'artiste La Colle Jacques?
0: Ah, donc c'est La Colle Jacques qui chante La Colle Jacques.
1: Voilà, ou Pierre-Paul Jacques qui chante Pierre-Paul Jacques.
0: Et, bon, ben, en attendant, vous connaissez, il fait penser à moi La Colle Jacques, etc. Et, Noom, allons voir un petit peu si vous en sentez à vous avec les noms des plantes. D'accord, okay. Monte à une plante et vous dire-moi ce que c'est. Viens un coup là, viens un instant, rapidement, 5 secondes.
1: J'ai
0: attention.
1: Peur, j'ai peur.
0: Okay, okay. Est-ce que tu peux me dire de quelle plante il s'agit?
1: Bah ça c'est facile, c'est l'orchidée.
0: Ah mais en même temps, il écrit les gros orchidées dessus.
1: Ouais,
0: il
1: n'y a que des orchidées. Voilà, Laurent, merci.
0: Bon, en attendant, voilà, nous la partie balade un petit peu dans le parc floral ici, du côté des Florilèges. Si vous avez la bonne réponse, est-ce que c'est la Colle Jacques ou est-ce que c'est Pierre-Paul Jacques avec le titre Pierre-Paul Jacques? 02 62 99 4000. Guillaume vous attend en standard dès maintenant. Alors, à vous de jouer.

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1: La team Bouchon Gratiné, vous êtes des nôtres, hein, et ce jusqu'à 18h, comme d'habitude. Vous jouez au standard 02 62 99 4000, mais en attendant, Noom, j'ai une question pour toi. Est-ce qu'il y a une fleur, une plante, que vous aimez bien sentir? Un truc, est-ce que vous aimez sentir? Aime cette plante-là, aime cette fleur-là, parce que il est original, il sent super bon, les gars. Tim, il adore, allez.
2: Alors, j'hésite entre l'hélice et les tulipes. J'ai une fascination pour les tulipes. Quand je vois un champ de tulipes, j'ai envie de me jeter dedans.
1: De voilà. Ça, on voit un champ de tulipes ici à La Réunion.
2: Bah, il n'y a pas ici à La Réunion.
1: Okay. Ouais. Après, on peut jeter un champ de corne. Voilà, voilà. On embrasse également Pascaline. Bah, tiens, on va aller voir Pascaline. Viens, petit coup là, bonjour. Ça va? Alors, toi, tu profites de ta journée ici au Florilège. Elle a dit à nous comme ça. Bon, faut m'y faire vite parce que là, on n'a pas encore vu rien là des Florilèges. Il fait longtemps, la panier au Florilège.
3: Ben oui, mais il fait longtemps, on n'a pas vu Azote non plus, donc m'y cause un petit peu aussi.
1: Ben, on cause bien en lieu d'ailleurs, hein.
3: Toujours. M'y sort de tampon.
1: M'y sort de tampon, donc on est dans ton fief là. Voilà, qu'on la numéro des.
3: Manu Rode Fleur et Manu voit un petit peu Florilège, comment l'a donné, parce qu'il fait longtemps à paniter là. Et m'y profite en famille.
1: Ben ça, les gars, y a. Bon, en tout cas, est-ce que tu as une fleur préférée? Est-ce qu'il y a une plante que tu aimes plus particulièrement que d'autres?
3: Oh mon dieu. Ça, je suis vraiment pas sûre. Y a rien qui me vient là comme ça.
1: Ah, et là, vient Rode Fleur là. Ça y est, là où tombe sur le premier fleur, elle est jolie. Évidemment.
3: Non, je vais bien faire le tour de tous les stands et quand je saurai que j'aurai mon coup de cœur, là, je vais revenir.
1: Voilà, par contre, évite de regarder les fleurs là, posées sur le camion antenne Réunion, parce que les fleurs, ça faut nous redonner après. Voilà, on a un peu la fin d'y voir à nous, la Diane, comme ça. Mais monsieur, madame, est-ce que les mêmes fleurs ensuite, ils viennent reprendre pour amener la case? Non, les amis, c'est juste pour décorer le camion antenne Réunion. Voilà. En attendant, direction le standard 02 62 99 4000. Il y a Vanessa qui est avec nous, mon Guigui.
4: Bah oui, Vanessa qui est avec nous. Salut Vanessa.
5: Salut.
4: Comment ça va?
2: Est-ce que Vanessa vient au Florilège?
4: Est-ce que Vanessa, tu viens au Florilège cette année?
5: C'est pas prévu.
4: Aïe, aïe, aïe.
2: Ah, ouais, ouais. D'accord. Tu vas même pas venir nous voir, quoi.
5: Non, ben il y en a qui travaillent.
2: Ah, c'est vrai.
1: Mais pourquoi, Vanessa?
2: C'est vrai.
1: Mais viens voir à nous. Nous, les beaux gosses et tout. Nous, les aussi jolies que bonnes fleurs que les présenter ici.
2: Mais en tout cas, Vanessa a cette bonne réponse. Elle a appelé au standard. D'après toi, est-ce que c'est la Coljac ou Pierre Paul Jacques?
5: Pierre Paul Jacques.
2: Bravo!
4: Bravo, Vanessa!
5: Merci!
1: Gros bisous, évidemment, tu repars avec tes entrées pour aller mater Street Fighter avec la personne de ton choix. Oh là là, attends, Vanessa, reste avec nous au standard, bouge pas parce que là, m'a vu quelque chose de trop bien. M'a vu quelque chose. Tu t'appelles comment?
6: Rudy.
1: Rudy et toi?
7: Maëlys.
1: Maëlys, connais, nous raconte tout à la radio nouveau. Qu'on l'a fait là, on vient, Rudy, qu'on vient de faire avec Kucheru là.
6: Mais un bisou!
1: Pourquoi on l'a fait à la bisou?
2: Parce que non, mais Laurent quoi!
6: C'est mon copine.
1: Tout chéri, mais qu'est-ce que là, Ophel, là?
6: Pour l'instant, rien.
1: Pour l'instant, rien. Elle dit pour l'instant, rien. Il compte sur, hein? Pas que le bisou. Il fait combien de temps qu'on est avec cette jeune demoiselle?
6: 3 mois.
1: 3 mois. Ah, oh, 3 mois.
2: Oh, c'est mignon.
1: Ben, on connaît, il souhaite à Zot 3, 30 ans et pour toute la vie.
6: Merci.
1: Vous voulez dire quelque chose à ta chérie, là? Profite ou là, en direct à la radio?
6: Je t'aime.
2: Oh, oh là là là là là là.
1: Les mignons. Bon, en tout cas, on nous embrasse à Zot. Bisous, bisous. Très bien plaisir de voir l'amour comme ça.
2: Faites attention.
1: C'est gaillard, ça. C'est ça, les florilèges.
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4: Ben voilà, de l'amour. Et puis, ben, on vous ramène aussi pas mal d'infos avec, pour ceux qui sont sur les routes, pour ceux qui veulent retrouver leur amour à la maison après une journée de boulot, et ben, vous allez avoir quand même quelques ralentissements, hein, que vous allez retrouver du côté de Saint-Denis, hein, si vous êtes sur le boulevard Lancastel pour aller vers Sainte-Marie. Pareil sur le boulevard sud, hein, tranchée couverte Mazagan Doré, la Trinité, ça reste bien, bien gratiné. Du côté maintenant de l'ouest, des bouchons qui démarrent depuis l'échangeur de Sainte-Thérèse jusqu'à l'échangeur de Savannah à Saint-Paul, hein, pour aller vers le sud. Parce que dans le sud, c'est bien, bien gratiné, hein. Forcément, vous allez avoir

des bouchons au niveau un petit peu de la 4 voies de Pierrefonds. Il y a pas mal de monde au niveau du boulevard Banque, pas mal de monde dans le centre-ville de Saint-Pierre avec le départ du Grand Raid qui sera fait ce soir. Il y a pas mal de monde forcément aussi juste avant l'arrivée donc du tampon hein, vers le rond-point des Azalées pour les Florilèges avec le centre-ville qui est bien bouché. Et puis enfin on va terminer ce petit point au niveau du secteur de Beaulieu à Saint-Benoît avec toujours aussi ces quelques ralentissements. Donc patience pour ceux qui sont sur les routes hein, vous envoie de la force, du courage. Et puis on a aussi encore des cadeaux à vous offrir tout au long de cet après-midi avec la team Bouchon Gratiné hein. Dans un instant il y aura le Kiki Parle avec encore des places de cinéma à vous faire gagner. Là on a une nouveauté, c'est vraiment incroyable, c'est le tout nouveau hit de Rema qu'on écoute dès maintenant sur Énergie.

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1: La team Bouchon Gratiné, il n'y a même pas à lire l'heure sur ma montre, tellement il est impressionné là ce soir. Il est 17h15. Les amis, vous le savez, on le connaît, c'est un monument du Zouk. Ouais. Lui, il nous a fait danser et il a fait danser la terre entière encore aujourd'hui même. C'est combien d'années de carrière, Francky Vincent?
2: 50 ans.
1: 50 ans, c'est même pas mon âge.
2: Pour être précis, j'ai débuté en 1974, donc 52 ans.
1: Voilà. Vous l'avez reconnu, Francky Vincent. Et dans un instant, je l'emmène dans ma cabane. Voilà.
2: Oui, allez, dans ta cabane où tu ne connais jamais la panne.
1: Ah, je ne suis pas sûr, mais j'ai envie de te dire. Francky Vincent, tu es sur la scène de la SDR 400 ce soir. Crois-moi, le monde t'attend avec impatience.
2: Bah, avec impatience parce qu'on veut voir le phénomène. Puisque bon, mes chansons sont des chansons marrantes et puis en dessous de la ceinture certes, mais les gens apprécient aussi ma joie de vivre, il ne faut pas l'oublier, et puis ils savent très bien que j'aime les gens, ils le ressentent.
1: Voilà. Bon, tu as vu, tu es au florilège pour le coup, est-ce que tu as trouvé le fruit de la passion?
2: Non, pas encore, mais là j'ai goûté curcuma, un mélange de curcuma, gingembre, citron.
1: En tout cas, ça fait super plaisir. Merci pour ton temps, Francky Vincent, qui était avec nous dans les studios d'Énergie Réunion, mais au florilège,
3: bah oui.
1: Voilà, au tempo. Là, Noam, tu veux mon bouchon?
3: Oui, je veux ton bouchon.
1: Oui.
3: Oui.
2: Fallait pas répéter, je veux ton bouchon. Fallait simplement dire.
3: Oui.
1: Merci Francky Vincent. Belle soirée, on vous attend nombreux, nombreuses à la CDR 400. Ah bah tiens, il y a de la musique là, on zouk, la soirée zouk c'est ce soir. En attendant, vous allez continuer de profiter avec Énergie Réunion. La team Bouchon Gratiné vous accueille jusqu'à 18h. A tout de suite.
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1: La team Bouchon Gratiné, une trentaine de minutes à passer ensemble. Et d'ailleurs, voilà, on a du monde avec nous. Elle a participé aujourd'hui au Énergie Talent. Suzanne, comment ça s'est passé pour toi cette journée?
2: Génial. Franchement, toute l'équipe chaleureuse à souhait, le public, mais vraiment hyper encourageant. Enfin, j'ai adoré. Hein. Les jurys, des commentaires, mais vraiment... top, super encourageant aussi. C'était vraiment super.
1: On le rappelle que Suzanne hier était venue voir comme ça. Elle s'est dit, ah ben tiens, la porte est ouverte ici du côté des studios d'Énergie Réunion. Elle a vu les candidats d'Énergie Talent et elle s'est dit, ah ben, pourquoi pas y participer. Ben, elle a volé. Voilà, elle s'est inscrite pour cette journée. Et puis on embrasse aussi Anna Maria. Anna Maria qui fera partie des finalistes ce dimanche auprès et aux côtés également de tous les candidats qui ont participé depuis vendredi dernier. Et félicitations à elle. Alors évidemment, on était un petit peu occupé à droite et à gauche, on n'a pas pu avoir ses impressions aujourd'hui, mais on l'embrasse très très fort, Anna Maria, et on t'embrasse très fort, Suzanne.
3: Donc on est d'accord que moi je peux pas participer à Énergie Talent.
1: Non, tu ne peux pas participer. Okay. Bon, en attendant, okay, à la maison, vous pouvez participer puisque c'est le qui parle.
3: Eh oui, parce que rappelez-vous, mardi, on a perdu quelqu'un pour ce qui parle. Donc je me suis dit, pourquoi pas refaire ce qui parle. Petit indice, c'est il parle d'amour. Voilà, si vous avez le bon souvenir, voilà, appelez-nous au 02 62 99 4000 et je vous donnerai deux propositions.
4: Je t'aime.
5: I love you.
4: Te quiero.
5: Ti amo.
4: Et je liebe dich. Je me considère comme un peu romantique. J'aime bien regarder des films à l'eau de rose un peu. C'est vrai que ça me plaît bien. Et faire des petites attentions, tout ça. Mais je suis pas trop porté. Être en couple, ça m'embête un peu. Donc en vrai, ouais.
3: Maintenant, je pense qu'il est amoureux. J'ai envie de vous dire. Moi,
1: je ne sais pas de qui.
3: D'après vous.
1: De qui on parle là. Je ne sais pas du tout. J'ai pas reconnu la voix du mec.
3: Pierre après shampoing.
1: Ah oui.
3: Ou Pierre Garnier.
1: Voilà, avez-vous la bonne réponse?
3: 99 4000.
1: Si vous avez la bonne réponse, Pierre Garnier ou Pierre Champoin, 02 62 99 4000, vous appelez dès maintenant Guigui, Street Fighter au cinéma, ça se passe dans le qui parle. Pierre Garnier ou Pierre Champoin, 02 62 99 4000. À vous de jouer, le temps pour nous à 17h30 de rejoindre l'essentiel des infos en ce jeudi 15 octobre avec notre chère Amandine Denisot.
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6: Et à la une, la garde à vue du capitaine du navire soupçonné d'appartenir à la flotte fantôme russe. À retenir aussi les lycéens reçus en fin de journée par le ministre de l'Éducation. Et puis la météo, le ciel est toujours couvert dans l'Est ce soir.
7: Et salut Amandine.
6: Et salut Guillaume, bonsoir tout le monde. Le pétrolier DF Peak, immobilisé au large de la Possession, a donc été perquisitionné ce jeudi. Son capitaine chinois a été placé en garde à vue pour ne pas avoir justifié la nationalité de son navire lors d'un contrôle en mer. Il encourt jusqu'à 2 ans de prison et 300 000 euros d'amende. Les 20 autres membres d'équipage restent à bord. L'enquête se poursuit pour identifier le propriétaire et l'armateur du pétrolier. Au tribunal, 30 ans de réclusion criminelle requis contre l'accusé au procès en appel du meurtre de Shana, cette jeune fille de 15 ans retrouvée morte en 2023 dans une usine désaffectée à Pierrefonds. Ce jeudi, la cour s'est penchée sur la personnalité du jeune homme condamné en première instance à la même peine, 30 ans de réclusion criminelle. Les expertises le décriraient comme narcissique, sans pathologie psychiatrique ayant altéré son discernement. Le verdict est attendu dans la soirée. L'actualité nationale et la mobilisation des lycéens se poursuit depuis le début du mouvement. 937 policiers et gendarmes, 248 jeunes manifestants, 149 enseignants ont été blessés. Une délégation sera reçue par le ministre Édouard Geoffrey en fin de journée. De nouveaux blocages persistent et une mobilisation nationale est, rappelons-le, prévue samedi avec la possible participation des Gilets jaunes. Dans le reste de l'actu, un second mineur placé en garde à vue après la fusillade dans un collège d'Aubagne dans les Bouches-du-Rhône. Un adolescent de 13 ans a été interpellé dans le nord de la France, soupçonné d'avoir été en contact sur TikTok avec le tireur de 14 ans. Ce dernier, qui avait blessé par balle le principal et une enseignante lundi, a été placé en détention provisoire. Les investigations se poursuivent, notamment sur de possibles liens avec une mouvance sur les réseaux sociaux glorifiant les tueries de masse, particulièrement dans les établissements scolaires. On passe au football. Le PSG s'est imposé 4-2 face à Manchester City hier soir en Ligue des Champions. Prochain match mardi contre le Barça. Et puis à la Réunion, ça y est, on peut dire que le coup d'envoi du Grand Raid 34e du nom a été lancé. Les coureurs du relais Zambrocal sont partis de Saint-Joseph il y a 30 minutes. 208 équipes de 4 personnes ont pris le départ et les premiers franchiront la ligne ligne d'arrivée d'ici vendredi après-midi. Et puis ce soir, 2839 fous vont s'élancer de la Ravine Blanche à Saint-Pierre à 22h. Eux auront 66 heures pour relier la capitale du Sud à Saint-Denis. Les premiers sont attendus vendredi soir. Et puis à 1h du matin, cette nuit, c'est depuis Elbourg à Salazy que s'élanceront les coureurs de la Mascareigne. Demain, ça sera au tour des coureurs du Trail de Bourbon de démarrer la course depuis Sillaos. Enfin, le Métis Trail partira de la Grotte du Peuplement à Saint-Paul samedi matin. Et puis les florilèges jusqu'à dimanche au tampon. La fête se poursuit pendant ces vacances scolaires et c'est l'occasion de venir battre un petit carré. Écoutez.
5: Je suis venu en vacances ici à La Réunion. Je suis venu faire un petit tour comme ça pour profiter avec la famille tranquillement.
7: Du coup, on est venu voir un petit peu les fleurs qu'il y avait sur le florilège. Parce que ma maman est fan d'orchidées. J'essaye de regarder ce qu'elle regarde pour acheter un petit peu en cachette pour lui faire un petit cadeau.
8: On est venu regarder les fleurs et voir acheter des fleurs. Les roses et les anthuriums.
9: Regarder les fleurs comme chaque année. Tous les ans, je viens.
6: Et les florilèges, un événement à vivre en direct sur Énergie Réunion. Allez, tout de suite la météo et juste après ça, Cybernews avec Jonathan Denisot.
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6: Ce soir, ciel couvert et pluie de Sainte-Rose à Saint-Philippe. Ailleurs, les étoiles dominent. Côté température chez vous dans le nord-est, on attend 21 degrés à Saint-Denis, 19 à Saint-André et 20 à Sainte-Rose. Dans les Hauts, il fera 16 degrés au Brûlé et 12 à Takamaka. Demain matin, le soleil sera au rendez-vous malgré quelques nuages sur la façade est.
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10: C'est une première à La Réunion en e-sport. Le Krebs sera ce mardi le théâtre de la finale d'e-sports Arena. Deux équipes vont s'affronter ce week-end en finale du jeu Rocket League. Et puis les nouveautés d'Apple pour terminer. La marque à la pomme a présenté cette semaine le HomePod Mini 2, une nouvelle enceinte connectée et une nouvelle Apple TV 4K. Le groupe mise sur une version plus intelligente de son assistant Siri pour contrôler les appareils, retrouver des contenus ou gérer la maison à la voix. Par contre, son nouvel écran connecté HomeView ne sera pas lancé en Europe pour le moment. Voilà pour l'actualité tech. Bonne fin de semaine sur Énergie.

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1: Il est 17h39, on espère que tout se passe bien pour vous. En tout cas, nous, on continue aussi avec vous hein, pour profiter ensemble ici du côté des Florilèges. Ça y est, la braderie commence à fermer ses portes. Et puis, bien entendu, les amis, on pourra vous retrouver dès demain entre 8h et 18h avec le début aussi du blind test dès 10h jusqu'à midi. Bref, ce sera comme ça pour gagner des cadeaux. Plein de bonne humeur, plein de bonne ambiance. Bref, c'est comme ça tous les jours de la semaine pour ces Energy blind test et forcément le retour du Energy Talent. Encore un gros bisou aussi à Anna à Maria qui a raflé sa place pour la finale et qui va chanter devant Pixel ce dimanche pour la finale des Energy Talents. Donc restez connectés, restez branchés, le temps pour nous Guigui de rejoindre le standard, pourquoi pas pour le Guigui qui parle.
2: Exactement, et on est avec Mathis qui est avec nous de Saint-André. Salut Mathis.
3: Salut.
2: Comment ça va?
3: Ça va bien et vous?
1: Là, Mathis qui a une belle voix.
2: Bon oui. Et donc du coup Mathis, donc tu penses avoir la bonne réponse pour le jeu de DJ Noom. Donc c'était le qui parle et tu penses avoir reconnu quel artiste?
3: Pierre Garnier.
2: Eh ben oui, c'est ça même. Bon, bravo à toi.
1: Une bonne réponse.
2: Bravo Mathis, donc du coup tu repars avec côté place de cinéma, tu pourras aller voir donc le film Street Fighter que tu pourras aller mater avec qui tu veux, donc avec la famille. Tu vas y aller avec qui d'ailleurs?
3: Papa.
2: Ils avaient comment papa?
3: Super. Mathieu.
2: Mathieu, bon, on fait un gros coucou à Mathieu et peut-être que vous allez faire un petit tour au Florilège.
3: Oui.
2: Ah ben très bien, bah, vous pouvez
1: on t'attend avec impatience Mathis. D'ailleurs ramène-nous des chichis, des gaufres ou des crêpes.
2: Bah, merci beaucoup Mathis.
3: De rien.
2: Et puis bah restez connectés, on revient dans un instant avec notamment donc bah ça mange quoi ce soir, on verra qu'est-ce que Noom et Laurent vont manger là depuis les Florilèges et puis bien sûr on va faire aussi un petit point sur vos conditions de circulation.
0: Guillaume, est-ce que ça roule bien dans le 974?
2: Allez, peut-être bah oui que vous êtes en train de retourner à la maison hein, pour préparer le petit repas de ce soir. Peut-être que Dos est en direction des Florilèges justement pour aller profiter des concerts. Donc depuis là-bas directement avec notamment cette spéciale Zouk avec notamment Francky Vincent. Hein, donc la team a pu croiser dans le parc floral d'ailleurs. Donc si vous êtes en direction du sud, il y aura forcément ces bouchons. Hein, donc avec le Grand Raid du côté de Saint-Pierre qui va démarrer à 22h. Il y a beaucoup de bouchons encore là du côté du centre-ville et du boulevard. Banque. Il y a aussi pas mal de monde sur la 4 voies du Tampon juste avant d'arriver au rond-point des Azalées. Dans l'Est maintenant, rien à voir à Saint-Benoît, donc toujours aussi ces bouchons à signaler pour aller vers le rond-point des Plaines et dans l'autre sens. Dans l'Ouest aussi, si vous êtes au niveau de la Possession, depuis l'échangeur de Sainte-Thérèse jusqu'à l'échangeur de Savannah, ça reste bien ralenti. Puis enfin, si vous êtes dans le sud, dans le nord, pardon, du côté du boulevard Lancastel ou même sur le boulevard sud, pareil, il va avoir quand même quelques freinages, donc patience à tous. Et puis bah, surtout, restez bien calés parce qu'on continue avec les meilleurs artistes, Médusa, on a aussi BTS et puis tout de suite c'est le nouveau Karol G qu'on écoute sur Énergie.

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1: Oh là là, mais donc quelle journée bien, bien. Remplie d'émotions, franchement, entre Franck et Vincent.
2: Waouh.
1: Donc, qu'est-ce que tu manges là?
2: Une petite crème chocolat. Amande, c'est délicieux, c'est mon repas de ce soir quoi.
1: Ouais, en plus, elle prend des crêpes, elle a pris des chichis en même temps. Pimousse, il reste sur le carreau toujours lui. Hein. Tu manges même pas, tu partages même pas une crêpe avec elle.
3: Non, mais on dirait que c'est de l'équipe complète. Laurent mange du matin au soir. Là, il y a Noom, elle arrive ici, elle mange. En fait, ils sont venus juste pour manger. L'émission, ça passe en parallèle.
2: C'est clair, c'est clair.
1: Tu vois pourquoi l'émission s'appelle la team Bouchon gratinée?
3: Exactement, là, ça y est, j'ai compris.
1: Bon, bah, bon appétit, Noom. Bah, d'ailleurs, qu'est-ce qu'on mange? C'est ton repas de ce soir, c'est crêpes Nutella.
2: Bah, oui, plus les chichis. J'attends pour la maison, comme ça, l'autre personne aussi. Oh, okay. Les chichis.
1: Et Guillaume, qu'est-ce que tu manges toi ce soir?
4: Bah bonne question. Bah, je pense qu'on va rester dans le sucré, hein, comme ça tout le monde mange du sucré, chacun va manger ses crêpes. Voilà.
1: Ah bah, j'ai jamais dit que j'allais manger du sucré moi.
4: Ah bon?
1: Mais moi j'aimerais bien un bon kebab. Un bon kebab agneau sauce Brésil.
2: Oh là,
1: pas trop de légumes.
2: La fête. Oh là là.
1: Voilà. Bah, manger, bouger. Hein.
4: Est-ce que ça existe un kebab bouchon?
1: Bah oui, je pense que oui. Hein.
2: Ça
1: je pense que oui.
4: Kebab bouchon gratiné.
1: C'est largement possible.
2: Ouais.
1: Voilà. Après, c'est un pain bouchon, mais version Lord, quoi. Tu vois.
4: Ouais.
1: Mais je crois que ça existe, hein, parce que moi, je mangeais ma katia bouchon. Existe.
2: Voilà. Donc, kebab bouchon, ça passe. Hein,
4: bien voilà, on est dans le thème.
1: Bon, bah en tout cas, les amis, on se retrouve demain, 15h-19h en direct d'Énergie Réunion ici au Florilège. Guillaume, toi, tu reviendras ici samedi et dimanche pour faire vivre également aux auditeurs la finale du Énergie Talent. On embrasse encore tous nos candidats, candidates, ils sont nombreux et nombreuses à y participer chaque jour. On embrasse Lisa Pimous qui anime, mais de manière brillante, eh bien, ces événements avec la scène d'Énergie Réunion, et franchement, ils sont au top. Allez checker tout ça sur les réseaux. Et donc, on se retrouve demain, les amis.
2: Bye bye. Bye.
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1: Allez, c'est parti, on termine cette journée ensemble dans la boîte à hits, les amis, soyez les bienvenus. Si vous venez de nous rejoindre, on est ensemble jusqu'à 19h avec la meilleure des playlists dans les oreilles. Vous sortez peut-être du boulot, pour d'autres, ça part en direction des courses, ou tout simplement vous êtes en vacances, et bien quoi qu'il en soit, vous profitez au maximum. Vous vous détendez, pourquoi pas avec DJ Goja, Maluma ou encore Jamie Miller, c'est ce qui arrive dans quelques instants, bougez surtout pas.
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0: On est en direct de votre voiture dans la boîte à hit.
1: Merci.
2: Allez, encore une vingtaine de minutes à savourer ensemble dans la boîte à hit. On va tout de même prendre le temps de voir ce qui vous attend sur le réseau routier. Toujours avec une circulation dense qui vous attend du côté de Saint-Denis, notamment sur le boulevard Lancastel en direction de l'Est. Et sur le boulevard Sud, c'est à peu près pareil. Sur la fin de 82 Saint-Benoît, vous allez retrouver un trafic assez dense, notamment après l'échangeur de Bourbier. Ailleurs, ça a l'air de plutôt bien aller. Rester tout de même prudent et vigilant au volant. On repart avec les meilleurs hits. Et voici Estelle, ou encore Swello maintenant.

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0: Allez, bientôt 19h à La Réunion, les amis, c'est la fin de la boîte à hit pour aujourd'hui. Demain, votre réveil, ça va se passer avec notre cher Chris entre 5h et 9h, histoire de bien démarrer ce nouveau jour et surtout dernier jour de la semaine. D'ici là, belle soirée à tous, de gros bisous, c'était Alex.
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En attendant, tiens ça. 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